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0: Tout de suite, bienvenue sur Énergie, bon réveil. Que des hits qui mettent de bonne humeur pour démarrer cette nouvelle journée. C'est vendredi aujourd'hui. Peut-être que c'est les vacances ce soir pour vous. Pour moi, oui. Ouais, je veux dire, ce matin, je vous ferai des cadeaux à tout le monde. Hein. Bienvenue sur Énergie, c'est Charlie, c'est le 6-10 de l'été avec Mauvais Joe qui arrive. 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K-pop Demon Hunters aussi pour donner de la motive si vous commencez le taf un petit peu plus tôt parce qu'il fait un peu chaud. Bon courage, vous avez bien fait de mettre énergie et juste avant c'est l'actu avec la rédac près de chez vous. Info météo de ce vendredi 7 juillet, c'est avec Cyril Courchet. Salut Cyril.
1: Salut Charlie, bonjour à tous. Attention, dans la moitié est, des orages sont encore à craindre cet après-midi, de la région parisienne jusqu'à la région Auvergne-Rhône-Alpes. 9 départements sont d'ailleurs en alerte orange dans le sud-est, 17 aussi dans ce quart-là en vigilance canicule. À l'ouest, ce sera plus calme et ensoleillé. Il fait quand même moins chaud, 28 degrés au maximum à Paris, 32 à Lyon, 31 à Chalon-sur-Saône et à Toulon, 30 à Limoges, vous aurez 26 à Nancy. Et prudence donc dans les départements en vigilance aux orages. Ceux de ces dernières heures ont fait pas mal de dégâts déjà. Hier, en début de soirée, par exemple, une tornade s'est formée à Saint-Étienne. Des arbres couchés, des poteaux arrachés, des toitures envolées pas loin de Lyon encore à Saint-Quentin-Falavier. Et ça, c'était au lendemain d'une chute de grêlon de la taille d'une balle de tennis en Ardèche, en Indre-et-Loire et à Dijon. Ça va être un peu long avant d'arriver en vacances. Beaucoup de monde sur la route. Aujourd'hui, drapeau orange pour partir et même rouge dans le nord-est et en région Auvergne-Rhône-Alpes. Demain, ce sera rouge dans tout le pays. Et dans le sens des retours, ce vendredi et samedi, c'est orange près de la Méditerranée et dans le nord-ouest. La bonne nouvelle, c'est que l'A6 en Seine-et-Marne est rouverte au niveau des incendies de Fontainebleau. D'ailleurs, ça brûle toujours là-bas. Près de 10% du massif forestier au sud de Paris est parti en fumée. Les pompiers ne relâchent pas leurs efforts. L'origine de cet incendie pourrait être accidentelle. Il serait parti de travaux de réparation justement en bordure de l'autoroute A6. Deux ouvriers imprudents ont été mis en examen et placés sous contrôle judiciaire. Pas hyper originaux les parents l'année dernière. Louise, Jade et Ambre étaient les prénoms les plus donnés chez les filles en 2025 en France, comme en 2024. Un peu de changement quand même chez les garçons, c'est Gabriel reste en tête. Ensuite, c'est Noah et Léo sur le podium. Digestion et remobilisation. Après la défaite en demi-finale de la Coupe du Monde de foot, mardi, on espère que les Bleus vont relever la tête à Miami, où ils sont bien arrivés. Ils affronteront l'Angleterre demain soir pour la petite finale. De quoi finir sur une bonne note aussi pour Didier Deschamps. Ambiance K-pop pendant deux jours au Stade de France. Les BTS sont de retour en concert ce soir et demain avec leur tournée Arirang à guichet fermé. 160 000 fans sont attendus au total. Des RER spéciaux seront mis en place pour la sortie ce vendredi afin de ramener les spectateurs Gare du Nord en raison de travaux sur la ligne B en soirée. Et après Paris, les BTS s'envoleront à New York pour le show dimanche à la mi-temps de la finale de la Coupe du Monde de foot. Et puis la suite et aussi la fin. Après trois saisons, la série Heartstopper sur Netflix se conclut avec un film à découvrir dès 9h aujourd'hui sur la plateforme. On retrouve Nick et Charlie au passage de l'âge adulte au moment où leur relation va devoir évoluer après le lycée. Il est 6h03 sur Énergie. Bon début de journée, bon courage. C'est vendredi, bientôt le week-end, bientôt les vacances. C'est parti pour le 6-10 de l'été avec Charlie.

Salut, c'est vendredi aujourd'hui, c'est Charlie, c'est Energy. Vous allez pouvoir chanter avec Coldplay qui arrive. Ah, vous connaissez, hein. Énorme classique de Coldplay qui arrive pour vous. Coldplay qui prépare une tournée d'ailleurs pour l'année prochaine. Et ils vont peut-être faire la BO du prochain James Bond aussi. C'est histoire de ouf. Ils ont retrouvé un vieux titre qu'ils avaient enregistré en 2000 sur une cassette. Ils ont retrouvé ça. C'est un titre écrit spécialement pour coller à une ambiance James Bond. Ils l'ont retrouvé. Et du coup, ça sera peut-être la BO du prochain. Affaire à suivre. Et ça sera sur Energy. On vous tiendra au courant évidemment juste après The Second Voice.

0: ça c'est les réveils comme on aime avec Take sur Énergie. Que des hits de l'été qui mettent bien, qui font chanter, qui nous rappellent qu'il y a le week-end qui arrive. Eh ouais, même s'il y a un peu de pluie, même s'il y a un petit peu d'orage et tout, c'est quand même un week-end, on prend, ça fait plaisir, des vacances aussi peut-être pour vous. Et ça, ça me régale. Du coup, je vous accompagne sur la route tranquillement, peut-être que vous bossez déjà encore aujourd'hui avec Lady Gaga qui arrive sur Énergie. Vous allez pouvoir chanter avec les plus grandes stars du monde. Lady Gaga pour vous, Temper City et puis le meilleur de Manu. Ça c'est les stars du matin, hein. C'est les ouin-ouin.
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2: Manu sur Énergie. Il y a ma femme qui est là, c'est Alina. Mm-hmm. Et Nico est là aussi, évidemment. Yes. Lorenza est là, oui, comme chaque jour. Et comme on est quatre, on va pouvoir se faire un petit jeu des ouin-ouin.
3: Allez.
2: Ça fait longtemps qu'on l'a pas fait. On va parier les uns sur les autres. Ça se joue en équipe. Voici les équipes de ce matin. On va faire les garçons contre les filles.
3: Ouais, ouais. Trop bien. Allez.
2: Allez. Alina va parier sur Lorenza.
3: Ok.
2: Et je vais parier sur Nico.
3: Allez Lolo.
2: D'accord.
3: Allez.
2: Je rappelle les règles. Le but est de parier sur le nombre de réponses que réussira à donner son partenaire sur un thème donné en 10 secondes.
3: Ok.
2: On a Julie qui est avec nous au téléphone. Bonjour Julie.
4: Bonjour. Salut Manu. Salut les ouin-ouin.
2: Julie, d'après toi, quelle est l'équipe championne? Sur quelle équipe t'as envie de parier? Les filles ou les garçons?
4: Moi, solidarité féminine, les filles. Hein.
3: Yeah, bien sûr. Bien sûr. Julie.
2: Ok, très bien. Je rappelle que un point à chaque sujet gagné et le premier, la première équipe qui arrive à 3 points. Ok.
3: Oui.
2: On va commencer avec le premier thème. Des objets pour faire le ménage. D'après toi, Alina, combien Lorenza peut en sortir en 10 secondes?
5: Oh, à 7.
2: Oula. Ok. Oh. Nico,
5: merci, merci.
2: Nico, je pense, que tu puisses en, je pense que tu puisses pas en faire plus que 7.
0: D'accord.
2: Donc je vous laisse 10 secondes.
3: Okay.
2: 7 objets pour faire le ménage, Lorenza.
3: Ok. Un balai, un aspirateur, une serpillière, une éponge, un seau, des gants, un chiffon, une brosse.
5: Oui.
2: T'en as fait 8.
5: Ah yes.
2: Ok. Un point pour vous.
5: Bravo, Lorenza.
3: Merci.
2: Oui,
5: on va gagner.
2: Oh, attention, voici le deuxième thème. Des prénoms qui commencent par la lettre S. Nico, tu peux en sortir 7.
0: Ok.
2: Ouais, je pense. Alina, est-ce que

0: calme, mais
1: sereine.
0: Voilà. Concentré. Concentré, exactement.
2: Thème Allez. Suivant.
0: Vas-y.
2: Des chansons d'Angèle.
0: Okay.
2: Des noms de chansons d'Angèle, d'après toi, Alina, combien peut en sortir Lorenza en 10 secondes?
0: 5.
2: Ouh. Je pense que Nico peut en sortir pas beaucoup plus du tout.
3: Je te remercie.
2: 5 chansons d'Angèle en 10 secondes, Lorenza.
1: Démon, tout oublié, What You Want, la loi de Murphy, les matins, oh, on avait dit quoi? Merde.
0: C'est bon là.
1: Je veux tes yeux.
0: Elle est à 6 là.
2: C'est quoi ces chansons? J'ai connu.
3: C'est vrai, elle a sorti que les pas connus quasiment.
2: Attends, t'as dit quoi? Angèle, c'est quoi le matin là?
1: Les matins, je crois, c'est ça, hein?
2: Les matins, attends, je tape ouais. Angèle les matins, ouais, effectivement.
0: Mais t'es trop forte.
2: T'as dit quoi ça. Encore?
1: La loi de Murphy, c'est ma préférée.
2: Ah oui, bon, ok, d'accord. Oui, la loi de Murphy. Putain.
0: Eh ben,
2: ça fait,
4: alors,
2: ça fait
4: 3,
2: ça fait 3-0 pour les filles.
3: Le jeu a commencé?
2: Ah là là là là là là là là là là.
0: On a dead ça, Lorenza.
4: Ouais,
2: c'est ce qu'on appelle une déculottée.
3: Ouais.
0: Voilà. Alors.
2: Ok, c'était la première manche.
0: Non,
2: allez,
0: non,
2: c'est
0: pas
2: la deuxième manche maintenant.
0: Non, non, non.
2: Julie, je vais t'offrir le mug Manu sur Énergie. Bravo d'avoir cru dans l'équipe adverse.
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3: Ça y est, on y est, c'est vendredi, il est bientôt 6h30. Bon réveil, c'est Charlie, c'est Énergie, vous avez choisi la bonne radio pour bien démarrer votre journée, pour chanter un petit peu, pour vous réveiller de bonne humeur avant le week-end, avant les vacances. Lady Gaga arrive sur Énergie, Temper City aussi pour vous, et juste avant, c'est l'actu avec la rédac.

0: Info météo sur Énergie ce vendredi, c'est avec Cyril Conchet. Salut Cyril.
1: Salut Charlie, bonjour à tous. Bon réveil. Plus que 9 départements en alerte orange canicule, dont l'Hérault à partir de midi. Par contre, vigilance jaune aux orages de la Vendée jusqu'aux Ardennes et la Drôme, ainsi qu'en région parisienne. Le tonnerre va encore gronder cet après-midi. Ce sera plus beau sur les côtes de la Manche, dans le sud-ouest et près de la Méditerranée. Le thermomètre descend à 28 degrés au maximum à Paris et Rouen, 30 à Nantes, à Bourg-en-Bresse, à Clermont-Ferrand, 26 à Strasbourg, 25 à Épinal. Les réseaux sociaux sont inondés d'images des intempéries hier et avant-hier en France. Des grêlons gros comme des balles de tennis, une tornade à Saint-Étienne. Les dégâts sont importants. En Auvergne-Rhône-Alpes, plusieurs lignes TER sont d'ailleurs interrompues en raison d'arbres ou de rochers sur les voies. Vous aurez bien besoin des Hit Energy pour occuper le trajet qui va être long, très long, avant une journée toute rouge demain pour partir en vacances. On passe par un vendredi orange sur les routes de France, mais déjà une ambiance au rouge dans le nord-est et la région Auvergne-Rhône-Alpes aujourd'hui. Dans le sens des retours, deux coins en orange, le nord-ouest et l'arc méditerranéen. Certainement, le dénouement de l'affaire dans le Tarn. Des ossements ont été retrouvés hier pas très loin d'Albi, à l'endroit précis où Cédric Jubilard a conduit les enquêteurs. Si les analyses confirment l'identité de son épouse Delphine, son procès en appel dans 2 mois pourrait être reporté. Il a en tout cas reconnu être à l'origine de sa mort. Le sport à présent, welcome to Miami. Les Bleus sont bien arrivés sur place hier avant la petite finale de la Coupe du Monde de foot demain soir. Ils affronteront l'Angleterre pour tenter de finir 3e, sortir la tête haute de la compétition aussi après avoir gâché leur chance de 3e étoile en demi. Elle chante ce soir au Lovely Brief Festival avec énergie. Marguerite a dévoilé le morceau pop Belle Vie, extrait de son futur album Guérir, prévu début octobre. L'ex-candidate de la Starac nous invite à aborder la vie avec plus d'optimisme et à croire davantage en sa bonne étoile.
2: Tous les dimanches, je marche avec ma chance.
3: C'est quelque chose qui me permet aussi, dans certains moments de difficulté, de relativiser, de comprendre la vie comme quelque chose de plus grand que soi et de se reconnecter aussi à des choses essentielles. Moi, c'est ce qui m'aide en tout cas à avancer, à traverser. C'est aussi des déprimes ou des phases plus compliquées. La belle vie, c'est la vraie vie en fait. C'est les vraies choses qui se passent devant nous, les choses qui sont tangibles, palpables, solides. Je crois que moi, c'est aussi ça que je veux faire avec ce titre, c'est pouvoir vraiment voir. C'est pour ça qu'il y a aussi des langages très enfantins, parce que c'est le but aussi de retranscrire ces joies simples de ce qui nous entoure en fait, d'observer la beauté de ce qui nous entoure.
1: Une interview de Tom Hanan. Et après les festivals de l'été, Marguerite enchaînera avec une tournée dans toute la France qui passera à Paris les 4 et 5 décembre à l'Olympia, puis le 28 mai au Zénith. Il est 6h32 sur Énergie. Bon début de journée, bon courage, c'est vendredi, bientôt le week-end, bientôt les vacances. C'est le 6-10 de l'été avec Charlie jusqu'à 10h.

0: hit de l'été pour bien démarrer cette journée. C'est vendredi, bienvenue sur Énergie, les 7h15. Bon courage à ceux qui partent au boulot, de ceux qui se préparent encore à la maison, tranquille ce matin. Avec l'appli Énergie, vous allez pouvoir chanter en repassant votre chemise, peut-être avec Mauvais Joe et Olivier Rodrigo qui arrive sur Énergie juste après le meilleur de Manu.
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0: Fou, on fête vos mini-victoires, c'est parti. Camille est là au 0 870 42 48. Bonjour Camille.
1: Bonjour Manu, bonjour les mamans.
0: Quelle est ta mini-victoire que tu as envie de fêter avec nous?
1: Eh ben, je suis enfin allée changer ma roue de voiture parce que ça faisait 3 semaines que je roulais avec une roue de secours.
0: Mais bravo, ah, bravo.
2: Allez,
3: la roue neuve.
1: Ouais, toute neuve.
0: Allez, on est bien, c'est les mini-victoires. On continue avec Daniel. Bonjour Daniel.
4: Bonjour Manu, bonjour les voisins. Caliente, comme tu dirais Manu.
0: Caliente, si, fait chaud partout. Daniel, pour quelle raison a fêté ta victoire?
4: Alors, moi, ma victoire, c'est que grâce à moi, deux de mes amis se sont mis en couple parce que cette semaine, je les ai fait appeler sur les réseaux sociaux.
0: Mais bravo,
5: voilà. Cupidon.
0: Il rend les gens heureux, Daniel.
5: Bien joué.
0: Bien sûr, les mini-victoires. Nico?
6: Eh ben moi, j'ai détartré ma machine à café. Mais ça fait un mois que le voyant s'allumait.
0: Mais bravo. Ça, c'est un truc relou à faire et t'es très fier de toi quand tu fais ça, bien sûr. Marjorie est là, bonjour Marjorie.
7: Salut Manu, salut l'équipe.
0: Mini victoire, on t'écoute.
7: Alors moi, je suis allée faire mes courses et je n'ai pas oublié mes sacs de course.
0: Mais bravo, bravo. Alors que moi, j'en ai environ 404 dans la voiture. Félicitations Marjorie. Jonathan est là, mini victoire, vous faites vos mini victoires. Bonjour Jonathan.
8: Salut Manu, salut l'équipe.
0: On t'écoute.
8: Eh ben moi j'ai réussi à finir le plancher du grenier de ma maison. Ça faisait un mois que je galérais.
0: Mais bravo.
5: Bien joué.
0: Maintenant il peut enfin marcher chez lui. C'est génial. C'est vrai. Alors, mini victoire Lorenza.
5: J'ai gagné au pierre feuille ciseaux contre mes colocs et j'ai pas dû descendre les poubelles.
0: Mais oui, on est bien. Cindy est là. Bonjour Cindy.
9: Bonjour Manu, bonjour les wouah.
0: Quelle est ta mini victoire Cindy?
9: Moi j'ai enfilé mon casque de moto sans me coincer les boucles d'oreilles dedans.
0: Elle est là, la bikeuse, bien sûr. Alors, les mini-victoires, merci de nous avoir appelés, Cindy. Florent, notre producteur.
10: Moi, je me suis souvenu du premier coup de mon mot de passe de 16 caractères pour déverrouiller l'ordinateur.
0: Mais bravo. On en parlera, ça, des nouveaux mots de passe.
5: C'est une catastrophe.
0: Là, ils ont fait un truc à énergie sur les mots de passe, mais je ne sais pas pourquoi ils sont allés si loin. Florène est là, bonjour Florène. Toi aussi, tu as une mini-victoire.
11: Oui, coucou Manu, coucou les Wanwan. J'ai réussi à rentrer la clé dans la serrure du premier coup et en plus dans le noir.
5: Oh.
0: Mais félicitations. Bon là quand même, on est sur une mini victoire d'enfant de 4 ans, mais félicitations quand même.
11: C'est une victoire quand même.
6: Soyons contents.
0: Mais bravo, t'as mis la clé dans la serrure. Bravo, félicitations. Ça me rappelle les jeux pour les bébés, tu mets un carré dans un carré. Mais c'est très bien Florène, on t'embrasse fort.
11: Bisous la thune.
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0: Bienvenue sur Énergie, il est bientôt 7h, c'est Charlie. C'est le 6-10 de l'été. Juste avant le week-end. Avant les vacances aussi, peut-être pour vous. J'espère que vous avez pas eu trop de dégâts. Si vous partez en voiture, vous avez pas eu la voiture pétée. Sachez qu'il y a eu de l'orage hier. J'ai vu les vidéos sur les réseaux avec des énormes grelons là, qui pètent des pare-brises. Ça fait peur, hein, ça fait flipper. J'espère que tout va bien chez vous. Vous êtes à l'abri et au frais pour profiter des hits de l'été. Et notamment Maroon 5 qui arrive sur Énergie. Ça va vous mettre bien ce matin, juste après Riviera.
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8: C'est vendredi, ça y est, on y est. Allez, bientôt le week-end. Allez, bon courage pour la dernière de la semaine, c'est Charlie, c'est le 6 hit de l'été, bienvenue sur Énergie avec Maroon 5, énorme hit qui arrive juste après Riviera. 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Allez, démarre bien cette journée, que des hits, que des superstars sur Énergie, et puis les superstars de l'actu partout en France, c'est parti pour vos infos. Info météo, vous allez tout savoir avec Cyril Courchet, c'est Cyril.
9: Salut Charlie, bonjour à tous. Prudence encore à cause des orages. Ils vont éclater cet après-midi entre Nantes, Strasbourg et Grenoble en passant par Paris et Lyon. 10 départements près de la Méditerranée sont en vigilance orange canicule, dont l'Hérault à partir de midi. C'est là où le soleil va le briller le plus aujourd'hui. De belles éclaircies également dans le sud-ouest et sur les côtes de la Manche. Comptez 28 degrés maximum à Paris, 32 à Lyon, 31 à Chalon-sur-Saône et à Toulon. Il fera 30 à Limoges, 26 à Nancy. Et des dégâts nombreux après le passage des orages déjà ces dernières heures. Une tornade, par exemple, s'est formée hier en début de soirée dans la Loire à Saint-Étienne. Pas loin de Lyon, le Nord-Isère a subi aussi des intempéries violentes avec de gros grêlons. Plusieurs lignes TER d'Auvergne-Rhône-Alpes sont coupées en raison d'arbres ou de rochers sur les voies. Les vacances, ça se mérite. Première épreuve à surmonter, la route. Soyez patients, bison futé, hisse le drapeau orange dans le sens des départs ce vendredi et même le rouge dans le Nord-Est et en Auvergne-Rhône-Alpes. Le rouge flottera encore demain sur toute la France. Dans le sens des retours, c'est aussi orange dans le Nord-Ouest et sur l'arc méditerranéen ce vendredi. Vendredi et samedi. La bonne nouvelle, c'est que l'A6 en Seine-et-Marne est complètement rouverte, même si l'incendie de Fontainebleau n'est toujours pas éteint ce matin. Environ 3,3 millions d'euros pour un sabre laser vendu cette semaine aux enchères. Mais pas n'importe lequel, c'est celui qui a été utilisé par Luke Skywalker lors de son combat face à Dark Vador à la fin du 5e volet de la saga Star Wars. La scène se termine par la fameuse phrase
10: « Je suis ton père ».
9: Et en fait, jamais un accessoire de film de la Guerre des Étoiles n'avait été vendu aussi cher. Le sport, allez demain tous derrière les Bleus. Le 15 de France en rugby ouvrira le bal à 10h40 le matin avec la troisième journée du championnat des nations contre le Japon à Tokyo. Et puis l'équipe de France de foot tentera de remporter la troisième place de la Coupe du Monde face à l'Angleterre. Ce sera le soir à partir de 23h samedi. Démarrage canon pour un casting XXL. L'Odyssée de Christopher Nolan réalise le troisième meilleur démarrage de l'année dans les salles de ciné en France. Plus de 230 000 spectateurs dès son premier jour à l'affiche mercredi pour voir Matt Damon dans le rôle d'Ulysse aux côtés d'Anna Taoué, Robert Pattinson, Tom Holland ou encore Zendaya. Et puis la musique électro à l'honneur. Aujourd'hui débute avec énergie le festival Paroukaville en Allemagne sur l'aéroport de Witzeu. Ça dure 3 jours. Au programme Armin Van Buren, Charlotte de Witteux, Steve Aoki, Henri PFR, Timmy Trumpet, Cascade à Riab. Et puis il y a aussi Tomorrowland en Belgique qui débute ce vendredi à Beaume, un an après l'incendie de la scène principale. Pour ce premier week-end, les feux d'artifice sont interdits là-bas en raison de la sécheresse. Vous pourrez suivre en live sur le net les sets de plusieurs DJ, Sébastien Ingrosso et Martin Garrix ce soir, David Guetta et Armin Van Buren demain, et puis Alesso et Calvin Harris dimanche. Il est 7h04 sur Énergie, c'est le 6-10 de l'été avec Charlie jusqu'à 10h. Bon vendredi, bon courage.
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0: Bon, et bien, bon courage, bientôt le week-end, bientôt les vacances. Et pour que ça passe plus vite, vous avez fait de mettre énergie, c'est Charlie. Et bon courage d'ailleurs ceux qui préparent les mariages là. Voilà, là il y a beaucoup. Allez, que ça soit ce week-end, que ça soit dans l'été. Bon courage ceux qui vont se marier. J'espère que vous n'allez pas être embêtés par la météo. Sinon, vous savez ce que vous faites. Vous faites comme Taylor Swift, hein. Vous faites le mariage en intérieur. Bon, sauf qu'elle, elle a fait à New York au Madison Square Garden. Après, voilà, chacun son budget. Mais on ne sait pas d'ailleurs combien il a coûté le mariage de Tay Tay. En tout cas, ce qui est sûr, c'est qu'elle arrive, Madame Swift, sur NRJ, un de ses plus gros hits pour chanter ce matin. Juste après Sound of Legend.
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0: qui mettent bien pour se réveiller ce matin. Bienvenue sur Énergie, c'est Charlie avec Shakira qui arrive juste après le meilleur de Manu.
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3: On parle des problèmes qu'on met sous le tapis. C'est-à-dire qu'il y a quelque chose, vous avez un problème, vous le savez, ça risque de sortir mauvais, mais vous ignorez le problème. 0 870 42 48. John est là, bonjour John.
4: Salut Manu, salut les Wawa.
3: Bienvenue parmi nous John. Quel est le petit problème que t'as, mais bon, tu l'ignores.
4: Je l'ignore, que mon chat, il griffe les coussins de mon canapé. Ça doit bien faire 2 mois que je dois racheter des housses, mais je les retourne, ça fait l'affaire comme ça.
3: Et bien sûr, évidemment. Je suis pareil avec mes coussins chez moi, moi.
5: Ah ouais,
3: quand je tâche un coussin, hop.
6: Ah, tu le retournes ?
3: Je pars du principe que si on le voit pas, ça n'existe pas.
5: D'accord. Ah oui, comme okay. Le bordel sous le lit, quoi.
3: Exactement. Et c'est comme, c'est comme les traces de griffure de chat.
6: Bah, après, si je peux me permettre, John, si t'en rachètes, il va les regriffer à nouveau. Donc,
5: ouais.
6: Autant retourner les coussins, quoi.
3: Exactement.
6: Ouais, vraiment.
4: Voilà, c'est ça, le cache-misère.
3: Ouais, mais exactement. Ça, c'est un bon terme. J'adore le cache-misère. Bien ah sûr, oui. Le cache-misère, évidemment, c'est comme tu t'es levé un peu trop tard, t'as pas le temps de prendre ta louche, pchit-pchit, tu le cache-misère, et voilà, et tu files, bien sûr.
6: Bien sûr.
5: Le cache, on a tous fait.
3: Le cache-misère.
6: Dégueu.
3: Merci beaucoup de nous avoir appelés, on te souhaite une belle journée.
4: Belle journée à vous.
3: Ciao. Quel est le petit truc? Vous savez que ça sent mauvais, mais vous le repoussez, vous l'ignorez, Lorenza?
6: Ben, ça fait des mois que je dois changer la lumière de mon frigo, qui fonctionne plus.
3: Ah oui.
6: Donc j'ai l'impression que tout le monde s'en fout et on éclaire avec le flash du téléphone.
3: Ouais, c'est très bien.
6: Voilà.
3: Ça marche avec tout, ça, le flash du téléphone,
6: oui.
3: Ça, bien sûr.
6: Les toilettes, ça marche pas, oui. Le flash du téléphone.
3: Ah oui. Mais c'est quoi, je vais dire un truc, on pourrait totalement en fait couper l'électricité de la maison.
6: Et vivre qu'avec le flash.
3: Avec le flash du téléphone. Et on serait tellement heureux. Quel est votre petit problème que vous passez, vous mettez de côté, que vous ignorez, Nico?
5: Moi j'ai la révision de ma voiture à faire depuis décembre.
6: Mais c'est dangereux, attention à toi.
5: Bah je crois pas, parce que justement je repousse parce que ma voiture pour l'instant elle roule. Donc je me dis, tu vois, que j'ai pas encore à faire cette dépense, quoi.
3: J'aimerais citer mon garagiste qui m'a dit un jour: ah là, vous pouvez repartir, hein. Mais enfin, votre voiture là, elle va tomber. Soit dans 50 mètres, soit dans... Ah, c'est possible, hein.
6: Bah voilà.
3: Dans 10 km, hein. Ah oui. Et je vous le dis, hein. Et moi, je vous aurais prévenu. Maintenant, Moi, mon conseil, vous la laissez là. Je vous fais un petit devis. Vous revenez demain la récupérer et vous allez voir, ce sera bien mieux. Bim.
5: C'est le devis, quand même. Effectivement.
3: Ah bah, je me suis fait avoir plusieurs fois.
6: Ah oui.
5: C'est un habitué.
3: Olivier avec nous. Bonjour, Olivier.
7: Salut, Manu. Salut.

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1: Allez, courage, c'est la dernière de la semaine, c'est vendredi, bienvenue sur Énergie, c'est Charlie, c'est le 6-10 de l'été, ça fait plaisir de démarrer cette dernière journée de la semaine avec vous. Et surtout, je suis pas tout seul. Attention, duo de superstars qui arrivent à chaque fois qu'ils se retrouvent en studio ensemble, ça fait un hit. David Guetta et Sia arrivent sur Énergie, Shakira et Burna Boy aussi. Et juste avant, c'est l'actu. Info météo ce vendredi 17 juillet, c'est Cyril Courchet sur Énergie. Salut Cyril.
2: Salut Charlie, bonjour à tous. Du tonnerre, des éclairs.

0: C'est reparti pour un temps électrique cet après-midi de la Vendée jusqu'aux Ardennes et la Drôme ainsi qu'en région parisienne. Ce sera plus beau sur les côtes de la Manche, dans le sud-ouest et près de la Méditerranée. 10 départements sont en alerte orange canicule, dont l'Hérault à partir de midi. Le thermomètre redescend à 28 degrés au max à Paris et Rouen, 30 à Nantes, Bourg-en-Bresse et Clermont-Ferrand, 26 à Strasbourg, 25 à Épinal. Ici, pas de hasard comme au loto, on sait quels chiffres vont sortir. La 6, la 31, la 36, la 10, la 62, la 63. Voilà les autoroutes qui seront les plus chargées aujourd'hui dans le sens des départ. Drapeau orange pour partir ce vendredi et même rouge dans le nord-est et en Auvergne-Rhône-Alpes. Demain carrément du rouge partout. Il faudra être patient pour rejoindre votre lieu de vacances. Dans le sens des retours, prévoyez surtout des difficultés dans le nord-ouest et près de la Méditerranée aujourd'hui et demain. Après la route, les rails s'est perturbé ce matin en Auvergne-Rhône-Alpes sur le réseau TER. C'est dû aux intempéries d'hier. Il y a des arbres et des rochers sur les voies. Des grêlons ont fait des dégâts importants. À Saint-Étienne dans la Loire, une tornade s'est même formée. Des applaudissements dans la salle d'audience. Satisfaction de la famille et des proches de Mélanie après la condamnation hier de l'ado de 15 ans qui a poignardé la surveillante de son collège l'an dernier en Haute-Marne. Pour ce meurtre, il écope de 18 ans de prison. Le sport, encore une victoire belge sur le Tour de France. La troisième cet été pour Tim Merlier, vainqueur de la 12e étape hier à Chalon-sur-Saône. Aujourd'hui, la 13e, c'est la plus longue de cette grande boucle, presque 206 km entre Dole dans le Jura et Belfort. J-1 avant le dernier match des Bleus en Coupe du Monde. Malgré la déception en demi-finale, on a envie de finir sur une victoire demain soir contre l'Angleterre à Miami, celle qui rapporterait la 3e place. Marguerite a la belle vie. Elle le chante dans son tout dernier single pop, extrait de son album prévu en octobre. Un morceau dans lequel elle rend hommage à son quartier, Belleville, dans le 20e arrondissement de Paris, pas loin des buts de Chaumont et du canal Saint-Martin.
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2: Belleville, c'est un quartier qui m'a en vrai sauvée. Ça paraît un peu intense de dire ça. Ces derniers temps, et depuis la Starac, j'ai énormément déménagé. Je me suis retrouvée un jour dans une situation où ma sécurité était vraiment mise en péril dans le quartier où j'habitais. Et j'ai trouvé en urgence, enfin vraiment comme par chance, un appart dans ce quartier qui s'est présenté à moi, qui m'a vraiment pour le coup sortie d'une sacrée phase. C'est un quartier qui m'a accueillie et qui m'a fait me sentir bien et mieux, quoi. Quand je suis arrivée dedans et que j'ai vu cet appart, je me suis tout de suite sentie complètement là où je devais être. Ce truc de destinée aussi, je pense qu'en fait tout ça m'a mené là-bas. Mais voilà, c'est un quartier qui m'a fait me sentir bien et mieux, quoi. C'est ça, c'est quand même, porte très très bien son nom, ce quartier.
0: Une interview de Tom Hannan et en pleine saison des festivals, Marguerite se produit ce soir au Lovely Brive avec Énergie. Il est 7h33 sur Énergie, c'est le 6-10 de l'été avec Charlie jusqu'à 10h. Passez un très bon vendredi.

Ah bah encore une fois, vous avez choisi la bonne radio pour démarrer cette journée. Vous saviez que c'était vendredi, que vous fallait de la force pour arriver jusqu'au week-end, arriver jusqu'aux vacances. Et bah c'est énergie comme d'hab. Bon courage pour cette dernière journée de la semaine, il est 8h20. Et bon, on continue de s'ambiancer avec tous les hits de l'été qui mettent de bonne humeur. On va retrouver Gims, évidemment, c'est vendredi, ça fait du bien, c'est juste après Teddy Swims. Si

0: Tiens, pour fêter l'arrivée de la BTS Army au Stade de France ce soir et demain aussi, deux concerts incroyables de BTS à suivre sur l'Insta d'Énergie. Vous allez voir les posts en story et tout, ça va être une ambiance de malade. Le plus grand groupe de K-pop au monde débarque du coup ce matin dans le 6-10 de l'été. BTS est là, Farruko et Steve Aoki aussi sont sur Énergie juste avant. C'est le meilleur de Manu.
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2: J'ai fait un truc hier et je sais pas si ça vous arrive. Vous faites quelque chose et vous dites tiens, je ne me souvenais même pas de la dernière fois où j'avais fait ça. Hier, j'ai envoyé une lettre et j'ai collé un timbre.
3: Ah oh ouais, waouh,
2: un vrai timbre quoi. Un vrai timbre.
4: Ouais.
2: Et déjà, quand t'as besoin d'envoyer une lettre, tu fais putain, c'est où les timbres?
3: Ouais, c'est vrai.
2: Ouais. Déjà, donc j'ai mis 1000 ans à retrouver un timbre que j'ai fini par retrouver entre deux clés USB et un trombone. Et j'ai collé un timbre sur la lettre. Nico?
4: Et c'est ceux qui sont autocollants ou c'est ceux que tu lèches?
2: Ah non, y a, ça n'existe plus ça, lécher là.
4: C'est, ah ouais?
2: Non.
3: Ah, y a que
4: ça n'existe plus?
2: Bah non, ça n'existe plus maintenant, c'est que les autocollants.
3: Ah bon? Ouais,
4: je crois que j'ai dû coller un timbre l'année dernière et je l'ai léché parce que je pensais que ça sent encore comme ça.
2: Non, ça sert à rien, il est autocollant.
4: Ah ouais?
2: Enfin, en tout cas, celui que j'avais moi était autocollant. C'était tu le décollais d'un truc et.
3: Ah ouais?
2: Et tu le collais dessus. Après, si t'as envie de lécher les timbres, fais-toi plaisir. Hein,
4: c'est bizarre.
2: Ouais. Régale-toi. Mais... Non. Et je lui dis, putain, est-ce que vous vous rappelez, vous, de la dernière fois où vous avez collé un timbre?
3: Pouah.
2: Ben voilà.
3: Ah ouais, c'est non, ça. Moi, j'ai aucun souvenir.
2: Et ben, il y a des trucs comme ça qu'on fait plus. Est-ce que vous vous souvenez la dernière fois où vous avez écouté un CD chez vous?
4: Ah non.
2: Est-ce que vous vous souvenez la dernière fois où vous avez écouté un CD en collant un timbre?
4: Ah, c'est précis.
3: Là, ça fait beaucoup, ouais.
2: Non mais le CD, Lorenza, t'as écouté un CD?
3: Bah moi, mais c'était dans la voiture. J'ai gardé toutes mes pochettes où il y a tous mes CD gravés et tout ça. Et
2: pas gravés.
3: Et ouais,
2: alors à l'ancienne.
3: À l'époque. Et j'avais mis des titres dessus et je les écoute encore dans la voiture de mes potes parce que en vrai c'est cool quoi. Après t'as que 20 chansons, mais c'est très cool.
2: Mais ce qui est marrant, c'est que ces chansons, tu les as maintenant
3: oui,
2: n'importe où, en
3: fait. Mais c'est pour le principe de me dire lesquels j'avais mis en premier, lesquels j'avais mis ensemble. Et puis
2: ah, ça te rappelle des souvenirs.
3: Ouais,
2: quoi.
3: À fond, il y a des titres que je retrouve aussi. Donc ça fait plaisir.
2: C'est pareil, ça rappelle des souvenirs aussi quand je colle un timbre. chacun ses souvenirs.
3: Bien sûr. Alors,
2: quelle est la dernière fois où vous avez fait des choses? C'est un bon sujet. Ouais. Si on se rappelle des trucs comme ça, si vous en avez pour lancer le truc, Nico?
4: Bah, quelle est la dernière fois où vous avez utilisé un plan papier en voiture?
3: Les cartes routières là.
4: Ouais, la grande.
2: Ouais, les cartes routières
4: que tu dépliais en 4 secondes et que t'arrivais pas à replier.
3: Bah moi ça jamais, va. C'est mes parents quoi. Je me souviens quand ils s'engueulaient et qu'ils la mettaient sur le pare-brise, sur le bas-côté, sur les aires d'autoroute en disant par où on doit passer.
2: Mais moi je me souviens avant les vacances, mon père il sortait la carte routière pour prévoir.
4: Ah ouais.
2: Je me rappelle, il sortait ça la veille, il étalait ça sur la carte sur la table de la cuisine, il disait voilà. Maintenant, j'organise le plan pour demain. Et tu devais noter au kilomètre 43,
3: arrêts,
2: prendre
3: ouais.
2: la sortie, direction, machin. Prendre... C'était un truc de dingue, quoi.
4: Ouais, ça avait un vrai copilote à côté de toi, quoi.
2: C'est plus que ça.
4: Ah,
2: c'est
4: ouais.
2: vraiment, c'est, tu faisais ton parcours.
3: Ouais.
2: Et tu pouvais demander à des gens. Et mais comment on fait? Tu sais comment on va là? Quelle autoroute il faut prendre pour aller à Chartres? Putain, mais maintenant tu sais même pas comment on écrit Chartres. Donc tu vois, vraiment, c'est ouf. Clémence est là au téléphone. Bonjour Clémence.
5: Et bonjour.
2: Et bonjour à toi. Et sois la bienvenue parmi nous. T'avais un.
5: Merci.
2: Quelle est la dernière fois que vous avez fait quelque chose? On t'écoute.
5: Oui. Ouais, moi c'était quelle est la dernière fois que vous avez utilisé un fouet de cuisine?
4: Oh?
2: Bah. Alors attends, ça n'est pas parce que si on compte les robots. Y a
5: ah
2: pas
5: non, un manuel, justement.
2: Un fouet à la main. Alors j'avoue, j'utilise pas trop les fouets à la main. Nico?
4: Ah, bah moi, ce week-end, j'ai fait les crêpes.
3: Oui, moi aussi.
4: Les crêpes, tu le fais avec un fouet.
2: Bah, tu fais avec le fouet électrique.
3: J'ai que le fouet à la main.
4: Ah, moi, j'ai que le fouet à la main.
3: Ouais, moi
4: ah
3: aussi.
4: Ouais, bien sûr, un fouet électrique, excuse-nous.
3: Ah oui.
2: J'ai pas un fouet électrique, j'ai 3 fouets électriques.
3: Wow.
4: T'as des gens qui les utilisent pour toi?
2: Bah, j'ai 8 personnes qui utilisent 3 fouets électriques.
4: Tout ça pour les crêpes.
2: Non, parce que quand je veux les crêpes, je veux pas m'attendre. Donc, il faut qu'il y en ait beaucoup, beaucoup, beaucoup. J'ai des gens de crêpes à la maison. Merci beaucoup, Clémence, de nous avoir appelé. On te souhaite une belle journée. Quelle est la dernière fois que vous avez fait quelque chose, Lorenza?
3: Quelle est la dernière fois que vous avez regardé un clip à la télé?
2: Alors, je vais te dire, ça m'arrive, mais c'est par hasard. C'est quand j'allume la télé que je zappe.
3: Ah ouais? T'as encore eu la chance de tomber dessus?
2: Eh ben, t'as des chaînes, vraiment, de temps en temps, t'arrives, bim, et c'est un clip. T'as même des émissions encore, c'est où? Il y a des dédicaces à l'ancienne.
3: Bon
4: ah ouais?
3: Tu peux envoyer. Que ça n'existait plus.
2: Eh ben, je suis incapable de dire sur quelle chaîne. Honnêtement, je me souviens plus. Mais je suis tombé là-dessus. Il y avait des clips et t'avais en bas la dédicace comme il y a 25 ans.
3: Genre, comme sur MTV quoi.
2: Oui, exactement.
4: Dédicace.
2: Bernard, je t'aime. On se voit la semaine prochaine. Et t'avais le clip qui passait.
3: J'ai trop envie de le faire.
2: Et ce qui est marrant, c'est que quand tu vois un clip, on est tellement plus habitué, bah que tu restes dedans en fait. Ouais. Et on se dit, oh putain, il s'est fait chier à faire un clip.
3: Ouais.
2: Ah mais c'est vrai. Louisa est là au téléphone. Bonjour Louisa.
6: Coucou Manu, coucou les mamans.
2: Merci d'être là et de nous avoir appelé ce matin. T'avais une dernière fois à nous proposer.
6: Oui. Quand est-ce que c'est la dernière fois que vous avez regardé un DVD?
3: Oh là là.
2: Je vais dire un truc, j'ai des DVD chez moi, ils sont encore sous blister.
3: Ouais. Ah ouais?
2: Ouais. Mais parce que genre on m'a offert un DVD et en fait j'ai pas regardé quoi. Nico,
4: moi c'est ma maman qui a dans ses toilettes une armoire à DVD, donc il y a tous les DVD de notre enfance et tout, et elle continue d'en acheter, mais elle a pas de lecteur DVD.
2: Et pourquoi elle en
6: dans
2: achète
6: les toilettes?
4: Bah parce que non. Pour elle c'est l'objet, elle aime bien, ça fait un peu comme une bibliothèque quoi. Elle sait qu'elle les a, elle sait qu'elle peut les regarder.
2: Elle a
4: un truc, mais voilà, c'est une
2: habitude. C'est comme moi les livres et la bibliothèque, mais maintenant je mets les posters de livres.
4: C'est bien aussi. 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

0: Allez, courage, c'est la dernière de la semaine, c'est vendredi, c'est énergie comme d'hab. Pour se motiver, c'est Charlie. C'est parfait pour attaquer si vous avez déjà la voiture remplie avant de partir en vacances. Peut-être ce soir, peut-être demain, ceux qui partent au boulot avec toutes les affaires pour 3 semaines de vacances. Il y en a beaucoup. Profitez bien, courage pour cette dernière de la semaine et vous inquiétez pas. Il y a de quoi rester motivé sur Energy avec Calvin Harris et Ellie Goulding. Énorme hit que vous connaissez, vous allez pouvoir chanter juste après Mauvais Joe.
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0: 8h tout pile. Bon réveil, bienvenue sur Energy, vous êtes chez vous ici. Pour vous ambiancer tout l'été. Et comme d'hab, des hits qui mettent de bonne humeur. On va retrouver Calvin Harris. Tiens, ambiance Ibiza ce matin, ça fait du bien. Ça sent les vacances. Mauvais Joe arrive juste après. 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Et un peu d'infos, tiens, pour tout savoir ce qui va se passer aujourd'hui. On retrouve la rédac Energy partout en France. Info météo, c'est Cyril Courchet sur Énergie. Salut Cyril.
23: Salut Charlie, bonjour à tous. C'est encore agité dans le ciel, des orages à craindre cet après-midi entre Nantes, Strasbourg et Grenoble en passant par Paris et Lyon. C'est plus calme et ensoleillé dans le sud-ouest et près des côtes de la Manche. 10 départements sont aussi en alerte orange canicule dans le sud-ouest, dans le sud-est. Et il fait quand même moins chaud, 28 degrés au maximum à Paris, 32 à Lyon, 31 à Chalon-sur-Saône et à Toulon. Vous aurez 30 à Limoges, 26 à Nancy et encore 36 degrés à Narbonne. Prudence donc dans les départements qui vont encore subir les orages. Ceux de ces dernières heures ont déjà fait pas mal de dégâts. Hier, en début de soirée, par exemple, une tornade s'est formée à Saint-Étienne. Des arbres couchés, des poteaux arrachés, des toitures envolées pas loin de Lyon, encore vers Saint-Quentin-Fallavier et des chutes de grêlons. Ça va être un peu long avant d'arriver en vacances. Beaucoup de monde sur la route. Aujourd'hui, drapeau orange pour partir et même rouge dans le nord-est et en région Auvergne-Rhône-Alpes. Demain, ce sera rouge dans tout le pays. Dans le sens des retours, ce vendredi et samedi, c'est orange près de la Méditerranée et dans le nord-ouest. La bonne nouvelle, c'est que l'A6 en Seine-et-Marne est ouverte au niveau des incendies de Fontainebleau. D'ailleurs, ça brûle toujours là-bas. Près de 10% du massif forestier au sud de Paris est parti en fumée. Les pompiers ne relâchent pas leurs efforts, évidemment. L'origine de cet incendie pourrait être accidentelle. Il serait parti de travaux de réparation justement en bordure de l'autoroute A6. Deux ouvriers imprudents ont été mis en examen et placés sous contrôle judiciaire. Pas hyper originaux, les parents l'année dernière. Louise, Jade et Ambre étaient les prénoms les plus donnés chez les filles en 2025 en France, comme en 2024. Un peu de changement chez les garçons, si Gabriel reste en tête. Ensuite, c'est Noah et Léo sur le podium. Digestion et remobilisation après la défaite en demi-finale de la Coupe du Monde de foot mardi. On espère que les Bleus vont relever la tête à Miami où ils sont arrivés. Ils affronteront l'Angleterre demain soir pour la petite finale. De quoi finir sur une bonne note pour Didier Deschamps. Allez, ambiance K-pop pendant 2 jours au Stade de France. Les BTS sont de retour en concert ce soir et demain avec leur tournée Arirang. À guichet fermé, 160 000 fans sont attendus au total. Des RER spéciaux seront mis en place pour la sortie ce vendredi afin de ramener les spectateurs Gare du Nord en raison de travaux sur la ligne B en soirée. Et après à Paris, les BTS s'envoleront à New York pour le show dimanche à la mi-temps de la finale de la Coupe du Monde de foot. Et puis, la suite et aussi la fin. Après 3 saisons, la série Heartstopper sur Netflix se conclut avec un film à découvrir dès 9h aujourd'hui sur la plateforme. On retrouve Nick et Charlie au passage à l'âge adulte, au moment où leur relation va devoir évoluer après le lycée. Un épisode spécial avec notamment des images des coulisses du tournage sortira dans une semaine. Il est 8h03 sur Énergie. Bon début de journée, bon courage, c'est vendredi, bientôt le week-end, bientôt les vacances. C'est le 6-10 de l'été qui se poursuit avec Charlie jusqu'à 10h.

0: Ça y est, on y est, c'est vendredi, il est 8h08, bienvenue sur Énergie. Bon réveil, c'est Charlie avec David Guetta qui est là, c'est bon. Oui, pour lancer le week-end officiellement, parfait. Ouais, c'est vendredi, on se fait plaisir. David Guetta est sur Énergie, c'est parfait pour ceux qui sont en télétravail aujourd'hui, qui du coup prennent la route pour partir un petit peu plus tôt en vacances, hein, au lieu de partir le samedi quand il y a du monde. Profitez, kiffez, nouvelle de David Guetta qu'il a sorti pour la Coupe du Monde de foot avec Andrea Bocelli. Alors ça nous a pas porté jusqu'à la finale, mais vous allez voir, ça va vous mettre de bonne humeur ce matin. David Guetta sur Énergie juste après Julien Lib.
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0: c'est le vendredi que vous méritez. Parfait pour démarrer cette nouvelle journée. C'est Charlie, c'est le 6-10 de l'été sur Énergie. Et surtout, c'est des superstars. Il y a Dua Lipa qui arrive pour vous. Vous allez pouvoir chanter avec elle. Temper City qui allait aussi. Et puis, on se marre jusqu'à 10h avec tous les moins du matin.
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2: J'ai une liste devant les yeux. Une liste de chiffres sur les habitudes des Français aux toilettes.
3: Ok.
2: On va voir si vous vous retrouvez là-dedans. Une personne sur deux prend son téléphone aux toilettes. Je suis clairement cette personne.
4: Ah oui. Et moi, je suis l'autre.
2: Ma femme ne prend jamais son téléphone.
5: C'est fou, ça.
4: Bah oui, parce que ça me saoule d'aller aux toilettes. Alors moi, vraiment, je fais.
5: Ah, tu perds pas de temps, quoi.
4: Ah non.
2: Alors que moi, c'est moins un sanctuaire.
3: Ah, ah oui, toi, tu restes des heures.
5: Toi, il y a le fait de ne pas déranger.
2: Je suis déjà resté 4 jours.
4: Ça nous fait des vacances.
2: Mais c'est pour ça que je suis là. Et j'ai caché, j'ai une trappe et j'ai de la bouffe dedans. J'ai une couverture de survie, j'ai un talkie-walkie, enfin, j'ai tout. 36% des gens téléphonent même régulièrement des toilettes. Alors ça.
3: Ah, bah oui, ça oui.
5: J'ai du mal.
2: Alors moi, ça m'est déjà arrivé de répondre au téléphone. Maintenant, mais à ma femme. Oui.
3: Ah, mais tu coupes le micro des fois.
4: Non, mais c'est
5: des fois, pourquoi?
4: Je sais quand il est aux toilettes parce qu'il dit allô. Et je lui dis, t'es aux toilettes? Oui.
3: Mais pourquoi tu parles tout bas?
5: C'est soit ça, soit une église.
4: Non, tu sais quoi? Moi, je sais pourquoi. Parce qu'il a honte, en fait. Il a honte de répondre au téléphone et il a peur que les autres gens qui sont aux toilettes l'entendent.
2: Bah, ça m'est déjà arrivé dans les toilettes.
4: À la radio.
3: En public?
2: Oui.
4: Ah, mais tu vois, mais là, il parle pas doucement.
2: Mais je parle. Non, mais je dis juste, je suis aux toilettes, je te répète, je te rappelle. Vous voyez?
3: Ah, okay. Ouais.
2: Et vous avez déjà, toi, Lorenza, t'as déjà appelé, toi.
3: Alors, moi, c'est des notes vocales. Et en fait, ce que je fais, c'est quand je suis toute seule à l'appart, j'ouvre la porte pour pas que ça résonne. Et en fait, quand je fais le vocal, je me penche vers l'extérieur du couloir pour qu'on n'entende pas l'écho et qu'on comprenne pas que je suis aux toilettes.
2: Alors, je vais te dire un truc, je comprends exactement ce truc-là. Parce que moi, ça, je mets la main devant le téléphone pour couper l'écho et pour pas qu'on sente.
3: Chacun sa technique.
5: La technique, alors vous pourriez attendre 3 minutes. Hein,
2: oui, mais non. Non.
3: C'est génial.
2: Je suis content, je suis soulagé. Oh, merci beaucoup, Lorenza. Oh, je suis pas seul. Les habitudes des Français aux toilettes. Alors ça c'est pour les hommes. 3 hommes sur 10 ont déjà entamé une conversation avec un inconnu aux urinoirs.
5: Ah. Non, on n'aime pas trop quand on
3: vous
5: parle.
3: Mais c'est fou, moi, si j'étais un homme,

0: Arrête.
1: Ça m'est déjà arrivé. En fait, le problème, c'est que des fois, t'as les boules. Parce que parce que la personne à côté, elle est vraiment.
0: Ah bon, vous regardez les zizi. Moi, je pensais que c'était genre normal et que vous regardiez pas. Quoi,
2: j'ai juste un coup d'œil.
1: Florent, notre producteur aux urinoirs.
3: Je suis choqué parce que je trouve que déjà c'est hyper gênant. Déjà quand tu sens que le mec à côté de toi tourne un peu la tête, moi ça m'angoisse. Et parfois il y a pas de rambarde entre les deux urinoirs.
0: Non, oui, c'est pas vrai.
3: Et là c'est très dangereux.
0: Donc là vous êtes amène le kiki et là, bam, vu son kiki.
1: En fait je veux pas regarder, mais tu sais quoi, des fois dans la vie tu dis. J'ai quand même envie de regarder rapidement.
2: Bah, juste un ouais, voilà, juste le petit
0: coup d'œil. Ouf quand même.
2: Juste une vérification. Tant que tu sors pas le téléphone et que tu mets le flash, assure.
0: Ah non, mais non. Vous la règle, vous me jurez.
1: Il faut se contenir, c'est que si tu. Putain, mais t'as une énorme bite.
2: Oh le champion.
1: Non, vous ne pouvez pas. Et là, tu dis, je te donne une médaille.
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3: Allez, courage! C'est la dernière, il est 8h30 tout pile. Bienvenue sur Énergie, c'est Charlie. Ça fait plaisir de vous accompagner jusqu'au week-end tranquillement, hein, peut-être jusqu'aux vacances, même pour vous. Avec Dua Lipa qui arrive sur Énergie. Voilà, comme ça, c'est un réveil de superstar qui fait plaisir. Temper City qui est aussi pour vous. Et puis l'actu avec la rédac partout en France. Météo à 8h31 sur Énergie avec Cyril Courchet. Salut Cyril.
4: Salut Charlie, bonjour à tous. Plus que 10 départements d'alerte orange canicule, dont l'Hérault à partir de midi. Par contre, vigilance jaune aux orages de la Vendée jusqu'aux Ardennes et la Drôme. Ainsi

0: en région parisienne. Le tonnerre va donc encore gronder cet après-midi. Ce sera plus beau sur les côtes de la Manche, dans le sud-ouest et près de la Méditerranée. Le thermomètre redescend à 28 degrés au maximum à Paris et Rouen, 30 à Nantes, à Bourg-en-Bresse, à Clermont-Ferrand. Il fera 26 à Strasbourg, 25 à Épinal. Les réseaux sociaux sont inondés d'images des intempéries hier et avant-hier en France. Des grêlons gros comme des balles de tennis, des toitures envolées, une tornade même à Saint-Étienne. Les dégâts sont importants dans la Loire, la Haute-Loire, l'Isère. Il y a des lignes TER interrompues ce matin en raison d'arbres ou de rochers sur les voies. Vous aurez bien besoin des Hit Energy pour occuper le trajet qui va être long, très long, avant une journée toute rouge demain pour partir en vacances. On passe par un vendredi orange sur les routes de France et déjà une ambiance au rouge dans le nord-est et la région Auvergne-Rhône-Alpes. Dans le sens des retours, cet orange dans le nord-ouest et sur l'arc méditerranéen également. Certainement le dénouement de l'affaire dans le Tarn. Des ossements ont été retrouvés hier pas très loin d'Albi, à l'endroit précis où Cédric Jubillard a conduit les enquêteurs. Si les analyses confirment l'identité de son épouse Delphine, son procès en appel dans deux mois pourrait être reporté. Il a en tout cas reconnu être à l'origine de sa mort. Le sport à présent, welcome to Miami. Les Bleus sont bien arrivés sur place hier avant la petite finale de la Coupe du Monde de foot demain soir. Ils affronteront l'Angleterre pour tenter de finir troisième, sortir la tête haute de la compétition après avoir évidemment, on le sait, gâché leur chance de troisième étoile. C'était en demi-finale. Elle chante ce soir au Lovely Brie Festival avec énergie. Marguerite a dévoilé le morceau pop Belle Vie, extrait de son futur album Guérir, prévu début octobre. L'ex-candidate de la Starac nous invite à aborder la vie avec plus d'optimisme et à croire davantage en sa bonne étoile.
1: C'est quelque chose qui me permet aussi, dans certains moments de difficulté, de relativiser, de comprendre la vie comme quelque chose de plus grand que soi et de se reconnecter aussi à des choses essentielles. Moi, c'est ce qui m'aide en tout cas à avancer, à traverser aussi des déprimes ou des phases plus compliquées. La belle vie, c'est la vraie vie en fait. C'est les vraies choses qui se passent devant nous, les choses qui sont tangibles, palpables, solides. Je crois que moi, c'est aussi ça que je veux faire avec ce titre, c'est pouvoir vraiment voir. C'est pour ça qu'il y a aussi des langages très enfantins, parce que c'est le but aussi de retranscrire ces joies simples de ce qui nous entoure en fait, d'observer la beauté de ce qui nous entoure.
0: Une interview de Tom Hanan et après les festivals de l'été, Marguerite enchaînera avec une tournée dans toute la France qui passera à Paris les 4 et 5 décembre à l'Olympia, puis le 28 mai au Zénith. C'est le 6-10 de l'été avec Charlie qui continue jusqu'à 10h. Passez un très bon vendredi.

0: une voix de dingue et c'est elle qui va vous porter jusqu'au week-end. C'est vendredi matin, vous allez retrouver Naïka sur Énergie, il est 9h moins le quart. C'est parfait, vous allez pouvoir chanter avec elle. Elle a une voix de ouf, une des plus grosses révélations de 2026 pour moi, Naïka. J'aime beaucoup. Offenbach, calé aussi. Et jusqu'à 10h, on se marre avec les ouin-ouin.
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3: Les sondages qui commencent tous par un Français sur 5. On est, il y a Florent aussi est là, il y a Lorenza, il y a Nico, il y a moi, on est 4. Même Aurélie au standard d'ailleurs. Donc comme ça, ça fera 5. Et on va voir. Si un de nous cinq, pardon, est dans ces sondages.
4: Ok.
3: Un Français sur 5 garde des objets inutiles au cas où.
5: Bah, tellement.
4: Bah, tout le monde, je crois, non?
5: Ouais.
3: Ok. On est 5 sur 5 alors dans ce.
5: on a tous des couvercles de Tupperware, tu vois, où on n'a plus le Tupperware, on a juste le couvercle.
3: Après, on n'a pas tous les mêmes trucs au cas où. On n'a pas tous les mêmes au cas où. Moi, mes au cas où, c'est les câbles. J'ai un paquet de câbles au cas où, mais complètement démentiel. Je ne sais pas ce qu'elles sont vos au cas où à vous, Lorenza.
4: Moi, c'est les boutons qu'on a sur les vêtements de rechange. J'ai une petite tasse où c'est que des boutons de vêtements.
3: J'ai tous ces boutons.
4: Ouais. Moi, je les garde, je me dis à chaque fois, on sait jamais, c'est vrai, si j'ai un bouton qui saute, ça n'arrive jamais. Hein, mais
3: est-ce que, voilà, ce que j'allais dire, est-ce qu'un jour, t'as dit, mon sang, je vais enfin pouvoir recoudre ce bouton?
4: Pas du tout.
3: Voilà. Qu'est-ce que vous avez en au cas où? Câble, bouton, Florent, notre producteur?
6: C'est les clés Allen. Tu sais, c'est les clés qui te permettent les clés en forme d'hexagone, là.
3: Ouais, ouais.
4: Ah, d'IKEA, un peu. Ouais.
6: J'en ai 20, je pense.
3: Ah, les petites clés IKEA? Oui, ouais, bien sûr.
6: Celles que tu gardes et tu sais jamais si ça va te servir un jour, mais ça te sert
4: si
6: pas.
4: Tu dois resserrer un meuble, quoi.
6: Ouais, c'est ça.
3: Ou même pour autre chose, parce que tu te dis, c'est un outil que j'ai eu gratuitement.
4: C'est vrai.
3: Attendez. Et Johnny Bricolo, quand même. Quels sont vos objets au cas où, Nico?
5: Bah, moi, je vous ai dit, j'ai les couvercles du Tupperware que je garde au cas où si jamais un jour je retrouve l'autre partie. Et j'ai aussi une télécommande d'un vieux truc qui ne fonctionne plus, mais je me dis, au cas où, elle peut peut-être fonctionner pour autre chose. Parce que j'ai vu sur Internet que les télécommandes, comme c'était infrarouge, ça peut peut-être fonctionner sur d'autres écrans.
3: Ah oui, donc, on va la garder au cas où. Très bien. Aurélie, un au cas où?
7: J'ai plein de stylos. J'ai une boîte de stylos. J'ai une boîte remplie de stylos. J'en ai une centaine.
3: Elle est pas.
7: Je sais pas. Je collectionne ça au cas où si j'ai plus de stylos. Quoi, je sais pas.
3: Bah, avec son stylo, oui.
7: J'en ai une centaine, 150.
3: Oui, mais n'insiste pas. On a compris que t'étais rien. C'est bien. 6h50. On va se continuer encore un peu ça. J'ai des sondages avec tous. Ils commencent tous par un Français sur 5. Un Français sur 5 déteste choisir un restaurant. Est-ce que vous faites partie? Est-ce que vous êtes cette personne sur 5?
5: Ah non,
3: tout le monde aime choisir le restaurant.
5: Ouais. Ah, moi, je prends du temps avant
4: les
5: avis Google, TripAdvisor.
4: Ouais, moi aussi.
3: moi, je trace, moi. Je laisse faire les gens comme ça. Après, si le restaurant est pas bon, je peux juger.
5: T'es un suiveur qui critique.
4: Le vrai message ici.
3: Mr. TripAdvisor des amis, c'est moi. Voilà. Alors, un Français sur 5 déteste faire la bise. Vous détestez faire la bise? Ah, Aurélie au standard.
7: Ah, je déteste ça. Je préfère prendre le point, en fait. C'est plus rapide, c'est plus simple et voilà.
4: Moi, je suis triste que ça se perde, justement. Moi, j'aime bien. Bah, justement, depuis le Covid, je trouve qu'on se fait tous des checks, des trucs et tout. Un petit hug, une petite bise, je trouve ça rassemble.
3: Oui, c'est vrai, c'est mignon.
4: Bah oui,
3: oui. Nico?
5: Moi, j'adore faire la bise, mais quand elle est voulue. C'est-à-dire que quand tu tends la main à quelqu'un et qu'il te tire un petit peu la main pour se faire la bise, ça, c'est toujours gênant. Parce que t'as toujours ces deux secondes où tu dis, mais attends, on se connaît pas tant que ça. Ok, attends.
3: Après, le truc, c'est à qui faire la bise? Parce que je veux dire, c'est qu'à un moment. Ouais. Tout le monde, il y a des gens, ils se connaissent depuis deux fois, ils se font la bise.
5: Ouais, c'est vrai. Donc, ton banquier, ça la fout mal.
3: Non, mais ou dans le boulot, tu vois. Et donc, ça veut dire que la personne, une personne de ta famille, est au même niveau qu'une personne que t'as vue deux fois. Et ben, ça me perturbe, moi.
5: Au
3: niveau de la bise. Florent?
6: Et je trouve qu'il y a des bises interdites, c'est-à-dire qu'il y a les gens qui font la bise sans bruit, déjà. Genre, juste, ils font la joue comme ça, c'est un enfer. Et la bise aussi, où ils te font un vrai bisou.
3: Le bisou appuyé.
5: Un peu humide, celui-là.
4: Ouais.
3: Bah, Lorenza, elle est en même temps contente, en même temps pas contente. Elle veut la bise, mais elle veut pas. C'est compliqué. Ce matin, t'es compliqué. Oui, un moment, choisis ton camp, je veux dire. Si t'aimes la bise, accepte les baveux.
4: Ok, voilà. Bavez-moi dessus, y a pas de soucis.
3: Aurélie, au standard.
7: Et puis le matin de bonne heure, t'as pas envie de faire la bise à tout le monde au bureau? Alors,
3: ça, c'est un autre problème. On est sur un problème d'hygiène. Mais
5: on sent qu'Aurélie, elle a pas envie.
4: Mais je vous aime bien, mais voilà.
3: Non, mais on sent qu'elle a envie de donner le nom de quelqu'un, mais ça va mettre mal à l'aise encore quelqu'un dans l'équipe.
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0: bon réveil, c'est Charlie, c'est Énergie, bon courage ceux qui sont bientôt en vacances. Hey, peut-être ce soir. Et surtout tous ceux qui se préparent à affronter les bouchons, qui vont avoir un petit peu chaud, qui vont passer peut-être plusieurs heures à écouter Énergie, à chanter tous les hits avec toute la famille. Vous allez pouvoir vous régaler avec Gims qui arrive, été 2026, c'est Gims, attention, Summer 2026, il va nous faire danser jusqu'à fin août. Hein. On chante avec lui, on s'ambiance avec lui ce matin. Gims est sur Énergie, Sia arrive juste après.
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2: Il est bientôt 9h. Bonnes vacances, profitez bien, kiffez, bienvenue sur Énergie. Et pensez à ceux qui bossent, s'il vous plaît. Allez, quittez fort. C'est là qui s'attarde le week-end et qui sont pas encore en vacances. Bienvenue sur Énergie pour que ça passe encore plus vite la matinée. On va chanter avec Gims. Il y a Sia qui est là aussi.
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2: Que des hits de l'été qui mettent de bonne humeur pour démarrer ce vendredi. C'est Énergie comme d'hab. Et juste avant, on fait un point sur l'actu. Info météo avec Cyril Courchet. Salut Cyril.
4: Salut Charlie, bonjour à tous. Et prudence à cause des orages, ils vont éclater encore cet après-midi entre Nantes, Strasbourg et Grenoble en passant par Paris et Lyon. 10 départements près de la Méditerranée sont aussi en vigilance orange canicule, dont l'Hérault à partir de midi. C'est là où le soleil va briller le plus aujourd'hui. De belles éclaircies également dans le sud-ouest et sur les côtes de la Manche. Comptez 28 degrés maximum à Paris, 32 à Lyon, 31 à Chalon-sur-Saône et Toulon, 30 à Limoges, 26 à Nancy. Et des dégâts nombreux après le passage des orages ces dernières heures. Une tornade par exemple s'est formé hier en début de soirée dans la Loire à Saint-Étienne. Pas loin de Lyon, le Nord-Isère a subi aussi des intempéries violentes avec de gros grêlons. Et à cause des intempéries, 53 000 foyers en France sont touchés par des coupures de courant ce matin. Les vacances, ça se mérite. Première épreuve à surmonter, la route. Soyez patients, bison futé hisse le drapeau orange dans le sens des départs ce vendredi et même le rouge dans le Nord-Est et en Auvergne-Rhône-Alpes. Le rouge flottera encore demain sur toute la France. Dans le sens des retours, c'est aussi orange dans le Nord-Ouest et sur l'arc méditerranéen ce vendredi et samedi. La bonne nouvelle, c'est que l'A6 en Seine-et-Marne est complètement rouverte, même si l'incendie de Fontainebleau n'est toujours pas éteint ce matin. Les fouilles ont repris dans le Tarn ce matin, pas loin d'Albi, là où ont déjà été retrouvés hier des ossements humains en cours d'identification. Peut-être ceux de Delphine, l'épouse de Cédric Juillard, disparu il y a 5 ans et demi. C'est lui qui a indiqué aux enquêteurs l'endroit où il affirme avoir enterré le corps. Environ 3,3 millions d'euros pour un sabre laser vendu cette semaine aux enchères, mais pas n'importe lequel, celui qui a été utilisé par Luke Skywalker lors de son combat face à Dark Vador à la fin du 5e volet de la saga Star Wars. La scène se termine par la fameuse phrase
5: « Je suis ton père ».
4: Allez, à présent demain, tous derrière les Bleus. Le 15 de France en rugby ouvrira le bal à 10h40 avec la troisième journée du championnat des nations contre le Japon à Tokyo. Et puis l'équipe de France de foot tentera de remporter la troisième place de la Coupe du Monde face à l'Angleterre à partir de 23h samedi. Un démarrage canon pour un casting XXL. L'Odyssée de Christopher Nolan réalise le troisième meilleur démarrage de l'année dans les salles de ciné en France. Plus de 230 000 spectateurs dès son premier jour à l'affiche mercredi pour voir Matt Damon dans le rôle d'Ulysse, aux côtés d'Anna Tawai, Robert Pattinson, Tom Holland ou encore Zendaya. Et puis la musique électro à l'honneur. Aujourd'hui débute avec énergie le festival Paroukaville en Allemagne sur l'aéroport de Vitze. Ça dure 3 jours. Au programme Armin van Buuren, Charlotte de Witte, Steve Aoki, Henri PFR, Cascada, Riab. Il y a aussi Tomorrowland en Belgique qui débute ce vendredi à Beaume. Un an après l'incendie de la scène principale, pour ce premier week-end, les feux d'artifice sont interdits en raison de la sécheresse. Vous pourrez suivre en live sur le net les sets de plusieurs DJ. Il est 9h02, c'est le 6-10 de l'été avec Charlie qui continue jusqu'à 10h. Passez une belle journée.
2: Allez, vous voulez pas voler celui-là. Toute la rédac énergie qui part en week-end. Retour des infos demain à partir de 6h avec d'autres journalistes. Mais en attendant, vous profitez bien, merci beaucoup. Et nous, on va s'ambiancer. Les hits de l'été sont sur Énergie. On retrouve Gims juste après le meilleur de Manu.
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6: On peut faire un petit tour du studio, on a quelques minutes. Allez, qu'est-ce que vous avez envie de partager avec nous ce matin, Lorenza?
7: Bah, je suis tombée sur une liste de mots et j'ai rien compris. Et je pense que si on n'est pas parent, c'est mort. Exemples, c'est une turbulette.
6: La turbulette, c'est le... Tu mets ton bébé dedans, en fait.
7: C'est quoi? C'est une poussette?
6: Quand il est tout petit. Ah non, la turbulette, c'est comme un pyjama.
8: C'est une sorte de sac de couchage
7: une
8: de bébé.
7: Une grenouillère.
6: Un peu comme une grenouille, voilà. Ouais, sac de couchage de bébé, c'est vraiment ça. Le truc.
8: T'as juste le trou pour les bras, mais sinon, il est entouré avec un zip.
7: C'est marrant comme nom, turbulette.
6: Ouais. Bah oui, c'est rigolo.
9: On dirait le nom d'un coup à la pétanque. Bah, tu fais une turbulette.
6: Alors, on vous déconseille d'utiliser le bébé en turbulette pour la pétanque. Merci de nous avoir écoutés quand même.
7: Ok.
6: Ensuite.
7: Une DME.
6: DME.
8: C'est la diversification, ça.
6: Je connais pas.
8: Bébés.
7: Ouais, c'est ça.
8: Ouais, c'est ça, c'est quand tu commences à diversifier la nourriture de ton bébé, c'est-à-dire que tu lui fais manger différents trucs, tu vois, petit à petit. Ouais. Et quand tu le laisses manger tout seul aussi.
6: Mais ça veut dire quoi, DME? C'est un acronyme?
8: Je pense, j'ai pas les lettres, mais on appelle ça une DME ouais, quand c'est... tes parents, c'est ça.
7: Ah voilà, c'est diversification menée par l'enfant. DME.
8: Ah voilà. Mmh. Ah, c'est lui qui choisit quoi, ce qu'il mange, quand, etc.
6: Ah ouais, mais nous, dès la naissance, hein, on s'est pas emmerdé, on l'a laissé bouffer ce qu'il voulait.
8: Il faisait la...
6: Mais nous, elle faisait la cuisine à 2 mois, hein, c'est incroyable. Elle faisait les pizzas. D'accord, et il y avait encore des mots.
7: Et lit parapluie, je sais pas si c'est un cododo ou un.
6: Tu sais pas ce que c'est qu'un lit parapluie
7: Bah non.
6: T'as jamais vu des parents qui arrivent avec leur enfant et disent on va le coucher, ils ont un lit parapluie, c'est un
8: lit pliant
6: qui se plie, voilà, qui se déplie et on met le bébé dedans.
7: Okay.
6: T'as jamais vu ça?
7: Bah non.
6: Ah d'accord.
7: Mais j'avais jamais entendu ces trois termes en fait de ma vie entière, donc j'étais un peu perdue, mais voilà.
8: C'est vrai que t'es pas parent quoi.
7: Bah pas encore non.
6: C'est vrai que quand t'es pas parent, c'est rare que tu te dises je viens avec mon lit parapluie.
7: Oui c'est ça. Et t'as pris ta turbulette? Non tu vois.
6: Putain c'est mais en fait il y a des thèmes comme ça. Si moi je vous parle, je vous sors trois mots de genre du monde des jeux vidéo, vous saurez pas ce que c'est.
7: Ah. Vas-y.
6: Si je vous donne la phrase, putain le mob il m'a aggro.
7: Le mob m'a aggro.
6: Le mob,
8: c'est un monstre.
6: Le mob, oui, mob c'est un monstre. Bah ouais. Le monstre il m'a aggro.
7: Bah il t'a tué?
6: Alors non, il m'a pas tué non. En
8: ah,
6: fait,
8: quoi
6: il, bah quand le mob, donc le monstre, il m'aggro, c'est-à-dire qu'en fait il vient sur moi.
7: Ok.
6: C'est
9: ça en fait, au secours,
7: il t'attaque quoi.
6: Il m'attaque. En fait c'est plutôt moi qui aggro. Ouais vas-y c'est bon j'ai l'aggro. Envoie des flèches.
7: Ok. Quand,
6: dire j'ai l'aggro, c'est qu'en fait j'ai l'agressivité du monstre sur moi, donc les autres ils peuvent se mettre par derrière et l'attaquer.
8: Mais pourquoi inventer des mots sachant que le mot agressivité existe?
6: Non, mais parce que
7: que c'est les jeux vidéo.
6: Parce que c'est le mob, il m'a aggro quoi.
8: D'accord, ok.
6: Un autre. Tu peux me buffer?
7: Te soutenir. Oula. Te couvrir.
6: C'est pas loin de ça. Mais en fait, les buffs, c'est des sorts qu'on te met pour te donner plus de force. Pour.
7: Ah, donc c'est t'avantager dans un truc.
6: Exactement.
7: Que t'aide, quoi.
6: Il y a des personnages dans les jeux en ligne. En fait, des personnages, leur job, c'est de donner des buffs aux autres.
8: Tu peux me filer un super pouvoir?
6: C'est pas un super pouvoir, mais c'est genre je vais augmenter ta capacité à faire un truc.
7: Et il peut dire, est-ce qu'il peut dire non, j'ai pas envie de te buffer?
6: Oui, mais à ce moment-là, tu joues pas avec lui.
7: Ah oui, ok.
8: Et tu boudes en disant tu m'as pas buffé.
6: Mais parfois, dans les groupes, à un moment, t'es limité en buff. Il dit pourquoi moi tu m'as pas buffé? Bah parce que j'ai déjà buffé les deux autres.
7: Ok. Ah.
6: Tu vois, bah ouais, mais attends, c'est moi qui vais choper l'aggro sur les mobs. Buff-moi.
7: Waouh.
6: Ah ouais. Okay. Alors,
7: pas mal.
6: Si quelqu'un d'autre, Nico. Ah ouais.
8: Si moi je te dis salvage, vous savez ce que c'est
7: quoi
8: ou pas?
6: Alors salvage,
8: non salvage,
6: avec un e ou un a au début?
8: Avec un e, avec un e.
6: Ah parce que salvage dans les jeux vidéo ça veut dire quelque chose.
8: Ah non.
6: C'est-à-dire qu'en fait c'est recycler le matériau. Quand t'as par exemple une tu vas salvage une épée.
7: Oui.
6: Et ben en fait tu récupères le fer qu'il y a dans l'épée par exemple. Tu
7: vas salvage. Faire autre chose.
8: Salvage, j'ai rien à voir. C'est une toile japonaise. Hein? C'est les jeans, c'est moi j'adore les jeans, j'adore la
7: vrai,
8: mode.
7: Il adore
8: et les
7: ça.
8: Jeans, moi tu vois, j'ai tous mes jeans quasiment c'est les Salvage, c'est quand tu les retournes, t'as un liseré justement sur la couture. Ça veut dire que c'est fait au Japon et c'est la meilleure façon de faire des jeans, c'est plus résistant. Un peu comme le sergé. Le sergé aussi c'est les vêtements de travail. Tu sais, c'est vachement à la mode les vestes de travail ou les pantalons de travail. Et ben c'est pas tissé comme du coton classique, c'est du coton sergé.
6: Je me fais
8: c'est
6: chier.
8: Beaucoup plus résistant.
6: Je me fais chier.
7: Mais c'est
8: où Oxford? Vous savez ce que c'est Oxford dans la mode?
6: C'est une ville.
8: Non, pas du tout. Bah, c'est un rapport
6: c'est avec les cahiers, les cahiers Oxford.
8: Non, c'est un rapport avec les universités, c'est les chemises Oxford. C'est celles qui sont avec les petites poches. C'est un modèle de chemise. Chemise Oxford. Et souvent, un petit truc derrière pour mettre ton doigt dedans et la mettre sur l'épaule.
7: Ok.
6: Oh.
8: Alors, voilà, je t'ai pas buffé là.
6: Tu m'as aggro difficile.
8: Non, je t'ai fait chier.
7: Ah ouais.
6: Florent, nos producteurs.
9: Moi, j'ai Pico.
6: Attends, c'est dans un domaine spécial?
9: Exactement, sans surprise, vous allez trouver rapidement.
7: Tennis de table,
9: voilà, exactement.
6: Oui, ouais. Ah, les picots, c'est sur les raquettes,
9: voilà.
6: Le revêtement.
7: Ah oui, ok. Ouais,
9: c'est vraiment le revêtement pour faire chier, parce que ça t'inverse les effets quand tu joues contre quelqu'un avec un
6: picot. D'accord, ok.
9: Cornillo.
6: Je connais Cornillo.
9: C'est la marque, oui, évidemment. Pointu, évidemment.
6: Ah bah oui.
9: Et top.
6: La marque de
9: table.
6: De
9: table. Marque de table, généralement. Oui. Et aussi de balle, enfin voilà.
6: D'accord. Et ensuite?
9: Un top.
7: Bah, top départ.
6: Un top? C'est le haut,
7: c'est le dessus.
6: C'est le haut.
9: Ouais, c'est un smash lifté. En fait, c'est le nom que tu donnes. On va topper là, top spin. Sèche comme ça.
6: Vas-y, bah, pendant que tu topes, moi je vais aller aggro le mob. Bah, t'as acheté ton Oxford, toi. Tranquille.
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0: On est bien ce matin, vendredi matin 9h15, c'est Charlie, c'est Energy avec Shakira, Shakira qui arrive.
1: Ah, parfait.
0: Ambiance Coupe du Monde avant le match qu'on attend tous demain soir, France-Angleterre, le match pour la 3e place de la Coupe du Monde. C'est dingue, il n'y a personne qui veut le faire ce match. Les joueurs ils s'en foutent, le staff, il y a tout le monde qui va être en vacances. Mais bon, on va suivre ça, c'est toujours l'occasion d'entendre Shakira parce que ce hit là on s'en lasse pas, ça met toujours de bonne humeur. Elle arrive sur Energy juste après Kaigo.
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0: vous allez pouvoir vous ambiancer, vous sentir comme en week-end. C'est Charlie, c'est le 6-10 de l'été énergie. Et il y a The Weeknd qui arrive avec un des plus gros hits de tous les temps. Vous allez pouvoir chanter avec lui. Tips calé aussi pour vous pour démarrer plus de 30 minutes de hit non-stop. Et juste avant, c'est le meilleur de Manu.
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2: Les Français ont voté pour la pire tenue, les pires accessoires à porter en vacances. C'est parti. Les chapeaux de paille.
3: Ça fait un peu cliché, je crois.
4: Ah ouais, moi j'aime bien. J'en porterai pas, mais si quelqu'un en porte.
2: Voilà. À partir du moment où t'en porterais pas, est-ce qu'on peut considérer que t'aimes bien?
4: Ouais, mais sur, pas, parce que ça me va pas, tu vois. Mais sur certaines personnes, je peux trouver ça joli.
3: Moi, je l'aime bien en déco, moi. Tu sais, quand t'arrives dans un resto qui a un chapeau de paille au mur ou un truc comme ça, tu dis
2: À ce moment-là, je préfère carrément un sombrero, moi. Je trouve qu'on ne voit pas assez de personnes avec des sombreros à la plage.
4: C'est vrai.
3: Et je trouve c'est pratique.
2: Mais c'est méga pratique, c'est stylé. T'as vraiment, t'as de l'ombre, mais tout autour de toi.
4: Ah oui, là, ça te couvre.
2: Tu peux même accueillir les gens.
3: C'est vrai.
2: Quelqu'un qui a un sombrero, c'est quand même quelqu'un qui a un parapluie, mais pour le soleil.
4: C'est vrai.
2: Toi, viens sous mon sombrero et allons ensemble marcher un peu.
4: On dirait une chanson.
2: Putain, ouais. Je t'emmènerai sous mon sombrero. Alors, les pires tenues accessoires de vacances, selon les Français, la chemisette.
3: Ah, complexe.
4: Ouais, ça, je peux pas.
2: Après, il y a des gens, ça leur va bien. La chemisette, genre un peu hawaïenne, un peu débraillée, tu vois, un peu ouverte. J'avais un pote, moi, il mettait quasiment que ça.
4: Ah ouais. Ok.
2: Mais ça allait avec lui, c'était un mec assez vraiment à la cool.
4: Okay.
3: C'est marrant parce que tu parles au passé, c'est j'avais un pote. Comme si t'étais plus
2: habillé avec lui. Non, je l'ai connu après. À cause de ses chemisettes. Non, c'est un peu perdu de vue. Ouais.
4: Mais ça trouve, il l'aimait toujours.
2: On était en coloc à une époque, il y a très longtemps.
3: Okay.
2: Et vraiment, il mettait que ça. Et en fait, ça lui faisait un look. Okay. Ça, c'était son look à lui, quoi. Les pires tenues accessoires de vacances, les espadrilles. Moi, j'ai du mal. J'ai du mal avec les espadrilles. J'ai l'impression que ça fait tonton, les espadrilles.
5: C'est pratique, c'est sympa. Non, en plus, c'est joli.
2: C'est ça, ça fait tonton. Le tonton, il dit c'est pratique.
3: La façon de le dire, elle est folle.
4: C'est pratique, c'est joli.
2: Le bandana sur la tête. Les gens
4: j'adore,
2: pas.
4: Moi.
2: Ah bon, moi j'aime bien aussi. J'aime bien les filles avec un bandana
4: j'hésite
2: sur la tête.
4: J'en ai 3-4 à la maison et j'hésite à les mettre parce que j'ai peur qu'on me juge, mais
2: vas-y, mais
4: j'adore.
2: Mais.
4: Ah, je vais mettre le rouge alors. Okay.
2: Mais et on te dira si ça te va pas, on te le dira pas. Mais.
4: Si, soyez honnête.
2: Non, j'aime bien le bandana sur la tête. Je trouve que ça fait un look. Le bob classique.
4: Oui, sympa, moi je trouve.
2: Ah oui.
4: Quoi, ouais.
2: En fait, c'est revenu un peu à la mode.
4: Ouais.
2: Parce qu'il y a des rappeurs qui l'ont mis. Rihanna en mettait un.
4: Je trouve ça beau, moi.
2: Et après, c'est. T'as Bob et Bob, quoi.
3: Moi, j'en ai un Ricard, moi.
2: Bah voilà, c'est le Bob et Bob.
3: Oui. Moi, j'ai un Bob Ricard, et quand tu joues à la pétanque, tu sais, c'est un fait partie de la tenue, quoi, du truc.
4: c'est
3: cool.
2: Non.
3: Merde.
2: Et numéro 1 des pires tenues accessoires de vacances selon les Français, le pantacourt.
3: Ah ouais.
4: C'est redevenu à la mode chez les meufs, ouais.
2: Ah oui.
3: Ah bon
4: ouais, beaucoup de pantacourt, mais Bermuda plus un rien plus long que le genou, là, en jean et tout. Je sens pas. Ça mange pas de pain, mais c'est sympa.
2: Ça mange pas. C'est rare qu'un pantalon mange du pain aussi. Donc arrêtons avec ces expressions qui ne veulent rien dire.
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Allez, courage, au bout c'est le week-end, peut-être même les vacances pour vous. C'est vendredi, c'est Charlie, c'est Énergie. Et du coup, bon, on va fêter ça, attendez, avec des hits de l'été qui mettent de bonne humeur. On va retrouver le duo de Français qui nous représente partout dans le monde. Offenbach sur Énergie après Jérémy Frérot.

0: complet. Autant vous dire qu'il va y avoir du niveau. Soyez là. On se mettra un petit Coldplay avant la fin de l'heure. Débranchez pas énergie. Les hits numéro 1 mixés pour vous. J'envoie tout dans le mixeur. Ça arrive bientôt au Teddy Swim. C'est Justin Bieber avec Nicki Minaj pour démarrer.
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0: Bande de vacanciers que vous êtes, voici la météo des plages. Qu'est-ce que ça donne aujourd'hui? Dans l'air, 22 à Dieppe, 24 à la Tranche-sur-Mer, 27 à la Cano, 36 à Montpellier, 29 à Menton. Menton, hein, dans l'eau. 20 degrés à Dunkerque avec le nez bouché, c'est un peu compliqué. Quoi, hein. 22 à la plage de l'aérodrome de Quiberon. 25 dans l'eau à la plage de l'Amélie à Soulac-sur-Mer. On voyage hein, ce matin. Et 26 degrés à la plage de Fréjus. Prochaine météo des plages dans la matinée sur Énergie. Bah, bonnes vacances si c'est pas le cas. Bon courage. De toute façon, on s'en fout. C'est vendredi, donc on n'en rame pas une. Temper City arrive sur Énergie. Plus 30 minutes de hit non-stop. On écoutera aussi Charlotte Cardin. Et puis Coldplay Beyoncé. Je vous avais promis, ça arrive avant 11h.
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grosse ambiance ici ce matin. Énergie, plus de 30 minutes de hit non-stop. Vous savez ce qu'on dit, hein, chose promise, chose du hymne for the weekend. Ça tombe bien en plus, on est vendredi, complètement en raccord ce matin. Coldplay, Beyoncé, je vous l'ai promis.

Énergie, Bison Futé voit orange dans le sens des départs, rouge dans l'est, ce sera rouge dans toute la France demain, soyez prudents. Amis vacanciers sur la route avec Énergie, bon voyage. 11h du mat, bienvenue dans la boutique, WF au micro, c'est vendredi. Farouko à la maison maintenant pour faire la fête et Maïlet.

0: vendredi matin avec Energy, Sound of Legend arrive.
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0: 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Dans la prochaine recharge, le tout mixé, Ray et Julien Lib aussi.
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0: Énergie, et un dernier flashback avant le week-end. Hein.
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0: Énergie, ce matin, on repart en 2005. La PlayStation 2 et la GameCube sont les consoles de référence. Les Sims 2 cartonnent sur PC. Au même moment, à la radio, on découvre ce morceau d'anthologie. Daniel Potter, Bad Day. Pas si mauvais que ça, hein, nous sommes vendredi.

0: petit moment magique tous les matins. On se prend. Le retour, c'est lundi. Soyez là. Vendredi avec énergie, comme quoi tout arrive. Fin de semaine, peut-être le début des vacances pour vous toutes et vous tous qui êtes branchés sur énergie. En tout cas, c'est ce que je vous souhaite. Ici pour vous, les hits numéro 1 de l'été sont là. Plus de 30 minutes, on va démarrer rapide avec Jane Daly, Emma, Ugel. Va y avoir de l'ambiance. Et puis Adèle Castillon, on écoutera de nouveau.
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4: Salut, c'est Charlie. Attention, grande surprise aujourd'hui dans la clean list de Citéo Soins et Hygiène, le classement des hits à écouter quand on fait le ménage. Eh non. Il est toujours numéro 1 depuis des semaines, ça change pas. Voici Philippe Catherine avec Lingette-moi.
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week-end en approche. Les hits numéro 1 sont en approche aussi. Mauvais Joe et Taylor Swift pour continuer. 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

0: Énergie vendredi sous le soleil bleu avec les hits numéro 1 Offenbach et Auréa arrive bientôt. Let's go! De semaine avec énergie, on voulait dire répéter beaucoup de monde sur les routes ce week-end, gros week-end de départ en vacances. Bah, soyez prudents, vous qui nous écoutez dans les voitures ou même n'importe où, hein. Prenez soin de vous, on tient à vous. Énergie pour les hits numéro 1, le tout mixé, Bad Bunny arrive aussi avec Olivia Rodrigo.
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0: Amis vacanciers, ce message est pour vous. Voici la météo des plages. Alors ça nous donne dans l'air un petit 22 degrés à Dieppe, 24 à La Tranche-sur-Mer, 27 à Lacanau, 36 à Montpellier, 29 à Menton. Dans l'eau, c'est 20 degrés à Dunkerque, 22 à la plage de l'aérodrome à Quiberon. C'est quand même bizarre de mettre une plage sur un aérodrome, ça doit pas être pratique pour atterrir ça. Hein. Faire attention les gars, hein, quand même. 25 à la plage de l'Amélie à Soulac-sur-Mer et 26 à la plage de Fréjus. Bonne baignade à tous, avec énergie, on se croise lundi, évidemment. Attends, vous manquerez plus que ça, quoi. Énergie, plus de 30 minutes de hit non-stop, Temper City au démarrage, Karol G et puis Angèle. Bah dis-le.
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3: Préparez-vous à chauffer l'écran car Disney Plus sort dans une semaine deux nouveautés majeures à dévorer cet été.
4: Je vais retracer le parcours de vrais Romains.
3: On commence par un aller simple pour l'Antiquité avec la série docu-fiction Pompéi. C'est le blockbuster historique le plus attendu de la saison. Les moyens sont colossaux pour recréer la mythique cité romaine juste avant l'éruption du Vésuve. Mais la vraie force de la série, c'est son casting, c'est l'interprétation.

0: culte de Loki dans l'univers Marvel, le brillant Tom Hiddleston, qui porte ce show intense de bout en bout, il y incarne un sénateur romain pris au piège entre les complots politiques et la fureur du volcan, un rôle sombre et captivant.
1: Allez ! On n'a pas de temps à perdre !
0: Changement radical d'ambiance pour notre deuxième rendez-vous très attendu sur Disney+, la série Furious qui débarque le 27 juillet avec un serial killer au féminin. Ce thriller psychologique haletant suit Alice Black, une agente du FBI incarnée par Amy Rossum. Elle se lance dans une traque obsessionnelle contre une tueuse en série aussi mystérieuse que méthodique.
2: J'avais tellement hâte que tu rentres.
0: Chacune mène sa propre quête de justice, mais alors que leur destin s'enlace, la frontière entre le bien et le mal devient de plus en plus floue. Ta-ta-ta, faites passer les chips.
3: Alice, il faut que tu fasses attention. Elle est dangereuse.
0: Pompéi, c'est le 23 juillet et Furious le 27, en exclu sur Disney+. Bon visionnage à tous.
4: Pas mal du tout, Hiddleston.
5: Ah, j'ai vu 2-3 Avengers.
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34: À la plage, à la maison, dans la voiture, sous la douche ou je ne sais où encore. Plus de 30 minutes de hit non-stop pour vous maintenant sur Energy. On démarre avec Temper City, Rock and Roll Baby, Maroon 5 aussi avant 13h.

0: Énergie, il y a quand même une bonne nouvelle. Eh ben on est vendredi, oui, ça veut dire que le week-end approche. Donc courage, si vous faites partie de la Team Taf, plus que quelques heures, on les passe ensemble ici sur Énergie avec évidemment que vos hits préférés. On va démarrer la playlist mixée avec Shakira, Burna Boy et Mauvais Joe sur Énergie. Ça se passe ici.
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0: rentrant du taf, ça se passe ici sur Énergie. Sur le retour, à partir de 19h, c'est la hitlist énergie de l'été. Qu'est-ce que c'est? C'est le classement des 40 hits à absolument connaître, que des masterclass. Rendez-vous tout à l'heure à 19h. En attendant, moi aussi j'en ai. Riviera, reprise de Sean Paul, il arrive ici. Et Imagine Dragon sur énergie.
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si on passe l'après-midi ensemble avec que des hits, que vos préférés. Vita qui arrive et Jennifer Lopez, David Guetta. David Guetta qui a posté sur TikTok un récap de tous ses guests au Stade de France. Et il y avait notre J-Lo, elle est là sur Énergie.

vous les découvrez sur Energy. Angèle. Andrea Bocelli et David Guetta. Alex Warren.

0: voir notamment Elliot à Narbonne, Julien Lee, le 4. Toutes les infos sont directement sur énergie.fr. Allez faire un petit tour. Nous, on va continuer avec la playlist mixée avec, évidemment, vos hits préférés, Teddy Swims et Offenbach sur énergie.
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0: Ouais, alors sur les plages de la Manche et la mer du Nord, ça varie entre 25 à 27 degrés pour une eau à 20 degrés. Pour la Bretagne, jusqu'au Pays Basque, entre 27 et 31 degrés pour une eau à 22. Et là, en Méditerranée, on sera entre 30 et 35 degrés pour une eau à 25. Et ça, ça fait plaisir. Profitez que vous soyez en vacances ou peut-être tranquillement chez vous, peut-être même au travail. Je suis là, moi je vous accompagne. On va démarrer plus de 30 minutes de hit non-stop avec Tom Percity qui arrive et le boss Gims sur Energy.
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12: 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Okay.
13: On est reparti, on démarre plus de 30 minutes de Hit Non-Stop avec Gims et Tom Percy sur NRJ.

Vous l'avez entendu, oui, c'était ici sur Énergie. Je vous le dis, j'ai que les meilleurs hits. Avec Justé qui arrive, et là c'est Julien Lib. Julien Lib qui a lancé un challenge, hashtag Dis-moi où challenge avec vos duos mythiques. Ça se passe directement sur TikTok, postez vos vidéos.

entendu, c'était ici sur Énergie. Évidemment, je vous le dis, on a que des hits pour vous. Et ça va continuer avec la boss Taylor Swift qui arrive après Jungly. Emma Jungly qui annonce un nouveau projet le 24 juillet. On n'a plus qu'à patienter ici sur Énergie.

0: Énergie, pour certains, c'est les vacances. Vous avez le temps de faire une bonne action. Sur vous pour donner votre sang, on en a besoin. Vous allez prendre une heure de votre temps et vous allez sauver trois vrilles. En plus, à la fin, il y a quoi? Il y a une petite collation. Ça fait toujours plaisir. Donc, je voulais te prendre rendez-vous avec le site de l'établissement français du sang. Et en attendant, moi, je vous accompagne avec évidemment que vos hits préférés, Shakira, Burna Boy et Toblo Stromae sur Energy.
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0: soir de l'été, de 22h jusqu'à 2h du mat, on ouvre le plus grand club du monde, Energy Extravagance, avec les plus gros hits, les plus grands DJ de la planète. Rendez-vous ce soir, qu'est-ce que vous voulez que je vous dise? En attendant, évidemment, j'ai des hits pour vous, avec Gims qui arrive et Katy Perry pour la masterclass sur Energy.
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0: C'est le meilleur moment, c'est l'heure du numéro 1 de la clean list de Cité aux soins et hygiène, le classement des hits à écouter quand vous vous faites beau. Et aujourd'hui, vous avez reconnu, voici Philippe Catherine avec Lingette-moi, numéro 1.
6: Ça va.

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On est ensemble sur Energy pour vivre le meilleur moment de la semaine. Celui où on fait contrôle Alt Sup. Et qu'on ferme la session au boulot. Départ en vacances pour un week-end. Plus de 30 minutes de Hit Non-Stop. C'est Team avec ceux qui seront au Stade de France avec Energy ce soir. Voici BTS. 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Juste après Mauvais Joe.

Avant que je vous passe vite sur Allergie, c'est trop cool, j'ai reçu un message sur Insta Energy de Music Only de Valentine, elle habite à Lille, elle est sur la route pour venir à leur concert au Stade de France avec Energy. Éclatez-vous bien, moi je passe à Rick qui est resté numéro 1 pendant 5 mois, vous l'avez découvert sur Energy. This is Theodora et DJ.

0: Les Bleus joueront la petite finale de la Coupe du Monde. France-Angleterre, ce sera même le dernier match de Didier Deschamps. Avant de laisser la place à une nouvelle légende aux commandes de l'équipe de France, Zinedine Zidane et Zizou qui devraient débuter le 25 septembre pour la Ligue des Nations et comme premier match, hasard, France-Italie sera au Stade de France. Et pas de coup de boule cette fois mon Zizou, hein. On compte sur toi. Plus de 30 minutes de hit non-stop, c'est promis, je remets ça vite. Avant, il y a plein de hits de l'été à s'écouter. Bébé Rixa et Maroon 5 sur LRJ.
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On va écouter l'une des superstars les plus riches de la planète, c'est Beyoncé qui arrive sur Energy. Et en plus d'écouter des stars blindées, on vous rend blindé aussi avec la playlist Suprême Energy qui vous offre, écoutez-moi bien, 25 000 euros. J'aimerais encore féliciter Jessica à côté d'Annecy qui l'a repéré. On a refait son été 2026, son année 2026 même. Et la bonne nouvelle, c'est que je peux encore faire un virement de 25 000 euros au premier ou à la première qui nous appelle au 3937 après avoir entendu ses 5 hits. Ça commence avec Muse, enchaîné à Gims,

0: écoutez Énergie tout le temps. Ça peut tomber même maintenant, là, en plein cœur de plus de 30 minutes de hit non-stop. David Guetta arrive aussi. Et Temper City sur Énergie.
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4: Okay. Eh ben on y retourne. Plus de 30 minutes de Hit Non Stop sur Energy. Temper City pour démarrer. Beyoncé, c'est juste après.

Septième sur Énergie, là il y a ceux qui rentrent de la plage, ceux qui rentrent du boulot. C'est pas le même mood, mais vous avez eu le même réflexe. Et mettre Énergie pour écouter plus de 30 minutes de hit en non-stop. Et vu qu'on aime se rappeler plein de souvenirs, je vais jouer un classique de Pink. Laissez-moi juste choisir lequel et on l'écoute après Mauvais Joe sur Énergie.

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1: Et ce qui est parfait, c'est qu'on est vendredi 17h. Vous êtes sur Énergie, le week-end est bien là. Les vacances aussi, bah oui. Ça, c'est pour les plus chanceux. Qui fait bien, c'est l'été, plus 30 minutes de hit non-stop, Gims avec L2B et un remix de Sean Paul. Voici Riviera sur Énergie.

C'est plus de 30 minutes de hit en non-stop qui tourne sur NRJ. Sur la route des vacances, je sais que vous êtes nombreux à prendre la route aujourd'hui pour éviter les galères du samedi. Alors je vous le dis, vous allez chanter. Faux, oui, mais chantez quand même. Sound of Legend se prépare après Alex Warren sur NRJ.

0: Et vous êtes pas prêts pour le hit que je vais vous jouer sur Energy, c'est Aitak qui arrive. C'était en 2006 avec le hit Say Say Say, remix déjà d'un classique de Michael Jackson et plein de hits Energy remixés. Des pépites que vous n'entendez qu'ici, des mashups exclusifs, c'est tous les soirs dans Energy Extravadance. Tout l'été, 22h, 2h, on pousse jusqu'à 6h le week-end. Flo Perez sera là dès 22h avec Tiesto, Afro Jack. Et puis avant de passer en mode soirée, on termine l'après-midi ensemble. Voici Shakira et Burna Boy sur Energy.
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0: de secouer les tongs avant de remonter en voiture. C'est Énergie que vous écoutez. Et bah d'ailleurs, on débarque sur toutes les plages de France.
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0: Écoutez les stars Énergie dans les AirPods à la plage. C'est bien les avoir en live, c'est quand même mieux. La grande tournée Énergie Summer Tour est de retour sur les plages du Sud au Nord avec toutes les stars que vous kiffez. Julien Lille sera là, Joseph Kamel, Dr Yaro. Date à retrouver sur énergie.fr. La première date sera pour la nouvelle le 30 juillet avec Oria et Elliot. Là, c'est 21 Pilots, c'est Tag sur Énergie. Plus 30 minutes de hit non-stop. On y va.
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0: ça c'est complètement euphorique. J'adore ce hit, Madonna sur Energy. 18h tout pile, c'est Tim et ça y est, je pense qu'on tient officiellement le hit de l'été, mesdames et messieurs.
1: Oui.
0: Ah, je l'entends partout dans les magasins, en soirée. Voici Mauvais Joe avec Pile, Pile, Pile. Et le gros retour de Muse sur Energy juste après.

0: 18h12, allez dans quoi 50 minutes, nouveau classement inédit de la hit list énergie de l'été. Et je suis pas tout seul parce qu'il y a Jordan, salut Jordan.
1: Salut Tim.
0: Qui est en train de préparer le classement de la hit list énergie. Est-ce qu'on peut avoir une petite indication qui sera premier, quel est le hit le plus écouté sur énergie en ce moment?
1: Hier soir c'était Moby Joe, peut-être que ce sera lui ce soir, peut-être pas.
0: En plus, Mauvais Joe, il y a deux hits, hein. Il y a Pilé, il y a Maladie. Bah, faites vos pronostics dans
1: et
0: votre coin.
1: Ça vaut 22h.
0: Allez, et ben on fait comme ça. Le rendez-vous est pris. Ariana Grande juste avant et Avicii, Aloe Black sur Energy. On y va.
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0: Et oui, c'est la e-sport World Cup, la plus grande compétition e-sport au monde qui s'installe pour la première fois à Paris. Et oui, par Expo Porte de Versailles. Et hier, c'était l'exploit, le club français ultra populaire de la Karmine Corp, club présidé par Kameto et Prime, qui a décroché et bah de haut hein, son ticket pour les quarts de finale de League of Legends. Vous avez même pu aller les féliciter en direct au FanFest, vu que pendant la pause des matchs officiels, et bah le stand de la K-Corp organisait un meet and greet avec tous les joueurs pros de l'équipe de France. Vous avez pu faire plein de photos, plein de dédicaces. 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Imagine Dragons, on va écouter aussi Matt Pokora et K2B juste avant l'arrivée de la Hit List Energy à partir de 19h.
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C'est Tim avec vous sur Energy. J'ai le programme de la soirée hyper simple. Dans 10 minutes, nouveau classement de Datelist Energy, les 40 plus gros hits à connaître. Et de 22h à 6h, on ouvre Energy Extravadance, le plus grand club du monde. On se met déjà dans le mood. Voici Offenbach et classique de Nelly Furtado. Ça va écouter juste après sur Energy.

0: C'est Lorwan sur Energy, on est vendredi soir, tout va bien.
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0: On démarre le week-end pour certains, les vacances pour d'autres avec la hitlist énergie de l'été, le classement des 40 hits à connaître cet été. Et avant de lancer un nouveau classement, on se fait le récap d'hier du top 5 avec en quatrième Shakira qui bat des records de stream avec son hymne du mondial. Et 5e, voici Riviera sur énergie.

hier en ce moment avant le nouveau classement tout neuf. Eux étaient deuxième hier du classement Temper City. Les voici après le 8 qui va direct nous donner envie de faire la fête. Ça tombe bien, c'est le début du week-end. Voici Sound of Legend, troisième hier de la hitlist.

0: C'est Jordan sur Energy. On se met bien, c'est la fin de la semaine avec la Hitlist Energy de l'été. Début du week-end pour certains, pour d'autres, c'est peut-être sur la route des vacances. Bah oui, en même temps, partir à vendredi soir, on a peut-être plus de chances d'éviter les gros bouchons qu'il y aura demain un peu partout en France. En tout cas, moi, je prends pas de place dans la voiture. Jusqu'à 22h, je suis avec vous avec le classement de la Hitlist Énergie de l'été. Et avant de se lancer le nouveau classement de ce soir, on va se caler le numéro 1 d'hier. Qui a été le numéro 1? C'est le hit le plus écouté en ce moment partout en France et dans le monde entier. Voici Mauvais Joe et son pilé qui arrive pour vous sur Énergie.
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0: Eh ben ouais, si vous pensez à la clean list de Citéo Soins et Hygiène, le classement des hits à écouter quand vous faites le ménage, vous pensez forcément à Philippe Catherine. C'était Lingette-moi, numéro 1 du classement, et ça depuis des semaines.
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0: Hitlist énergie de l'été, le sera-t-il encore ce soir? Réponse avant 22h.
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0: Avant ça, moi c'est Jordan, je démarre avec vous le nouveau classement de la Hitlist Energy pour ce vendredi soir. On démarre maintenant le classement des 40 plus gros hits à connaître cet été avec en 40e position. Charlotte Cardin est juste derrière, 39e, la boss Lady Theodora, qui était il y a quelques jours en showcase à Toulouse. On se casse studio avec Dizzy Theodora, c'est ici dans la Hitlist Energy de l'été.

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On démarre le week-end, les vacances ensemble avec la hitlist énergie de l'été. Suite du classement avec en 32e Angèle qui a dévoilé dans son canal sur Insta sa nouvelle coupe de cheveux. 33e Topic et Becky G. Et juste avant 34e ce soir, voici Slater dans la hitlist énergie de l'été.

Unième de la hitlist énergie de l'été, ils sont justement ce soir au Stade de France avec énergie. Nous de notre côté, on continue le classement de la hitlist énergie de l'été, le classement des 40 plus gros hits à mettre dans votre playlist cet été. Et en 29e, ça va être le hit qui va donner envie d'aller se poser en terrasse direct avec les potes. Lucenzo, ça arrive après le 30e. Lui, il était au Stade de France le mois dernier. Voici Bruno Mars sur énergie.

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1: On fait une petite pause dans le classement de la hitlist énergie de l'été. Nouveauté hors classement qu'on adore déjà. C'est le nouveau hit d'Eva, premier extrait de son nouvel album Summer Girl, et qui va nous faire danser sur la piste, pécho sur la piste. Et ben la voici pour vous dans la hitlist énergie de l'été jusqu'à 22h.

0: C'est Jordan sur Énergie. Tout à l'heure, 22h, on passe en mode tough du week-end. Avec le retour d'Energy Extravagance et PRZ au platine, avant ça on reste en mode hit list Energy de l'été avec en 26e ce soir le beau gosse Jérémy Frérot qui sera ce week-end peut-être comme vous au Lovely Brief Festival avec Energy. Vous serez dans la fosse à profiter des concerts et lui sera sur scène à faire le show, ce qui est plutôt un très bon programme finalement. On va l'écouter Jérémy Frérot et puis juste avant 27e, vous le découvrez ici sur Energy, Canoë dans la hit list Energy de l'été.
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Jusqu'à 22h en mode hit list énergie de l'été. Moi je m'appelle Jordan. Suite du classement avec en 21e ce soir Aurilla. Et juste avant 22e, celui qui sera le 5 décembre prochain à Paris, la Défense Arena. Voici Joe et Doué de filer sur énergie.

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1: Évidemment. C'est Lordan sur Energy, 19h-22h. C'est le classement de la hitlist Energy de l'été. 18e ce soir, DJ Goja et Jason Derulo, l'un des deux cet été que j'adore. Ça arrive après Naïka, 19e ce soir de la hitlist Energy de l'été.

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1: Vendredi soir avec la Hitlist Energy, l'été, la meilleure playlist pour vous. Et on va faire une petite pause dans le classement avec une nouveauté hors classement signée celle qui a désormais la bague au doigt. Voici Taylor Swift, I Know It, I Knew You, la BO de Toy Story 5 qui est toujours au ciné avec Energy.

0: Je m'appelle Jordan, jusqu'à 22h, on démarre votre week-end avec la headlist énergie de l'été. Et d'ailleurs, vous êtes peut-être en direction d'une soirée en terrasse avec les potes, posé à la cool à la maison ou même au taf. Hein, courage, si c'est le cas, on est avec vous. On file tout droit vers le top 10 de la hitlist énergie de l'été avec ce soir en 11e position Teddy Swims, 10e UGL qui rêverait de mixer au Vélodrome à Marseille. Ben, why not? Il faut toujours y croire dans la vie. Hein. Et puis 9e ce soir, c'est Julien Lib. Il arrive pour vous dans la hitlist énergie de l'été, le classement des 40 plus gros hits à mettre dans votre playlist cet été.
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Et on se rapproche des 5 plus gros hits à connaître cet été. Avant ça, 7e ce soir, Farouk et Steve Aoki. Et juste avant 8e, le duo Phoneback qui nous régale avec ce remix du hit de Starcellor qui a été un carton dans les années 2000. À coup sûr, c'est l'un des hits de cet été 2026.

Énergie, demain soir, petite finale du mondial pour l'équipe de France face à l'Angleterre. On n'aura pas la troisième étoile, mais ce sera le dernier match de Didier Deschamps qu'on suivra. Justement, cinquième de la hitlist Énergie de l'été, l'hymne du mondial signé Shakira. Et juste derrière, quatrième, c'est Son of Legend sur Énergie.

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5: Je m'appelle Jordan, 22h, 6h du mat, on est parti pour la plus grosse teuf du week-end, NRJ Extravadance, et jusqu'à minuit, PRZ au platine pour mixer les plus gros hit dance que vous adorez. Ça démarre dès maintenant avec Bébé Rexha et Ugel. Bonne soirée, profitez de l'été avec NRJ Extravadance.
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0: 6h du mat, énergie extravagance. Courage si vous bossez ce soir, on vous lâche pas, on est avec vous. PRZ mix pour vous les plus gros hit dance. Il a préparé dans la suite de son set Milky un remix de Bang de Lorin et Another. Ça arrive très vite, c'est énergie extravagance. Bonne soirée tout le monde.
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Vendredi soir avec Énergie Extravagance, parfait pour démarrer le week-end, les vacances d'été. Je sais qu'en plus, il y en a pas mal qui font la route de vacances de nuit. Bah, courage, on est avec vous. Et pour pas vous endormir, PRZ vous mixe pour vous les plus gros hits dance. Il a prévu un gros hit de Guetta, un hit de Michael Jackson que vous adorez tous. Et ça arrive après Sound of Legend. C'est ici, Énergie Extravagance, jusqu'à 6h du mat'.

Moi c'est Jordan, ici c'est Energy Extravagance, parfait pour s'ambiancer ce week-end jusqu'à minuit. C'est PRZ au platine, PRZ que vous allez retrouver un peu partout cet été sur la tournée Energy Extravagance dans les copings Homer Vacances. Il sera d'ailleurs mardi prochain dans le Verdon à Régus. Avant ça, il mixe pour vous les plus gros hit dance avec Stromae, Martin Garrix, Ed Sheeran et Jaden Sbojen. David Guetta, c'est ici, c'est Energy Extravagance jusqu'à 6h du mat. On fait la teuf, on se met bien, c'est les vacances.

22h, 16h du mat, c'est NRJ Extravadance, le plus grand club du monde, ouvert 7 jours sur 7 cet été pour vous ambiancer avec les plus gros hit dance. Tiens, d'ailleurs, dites-moi en DM sur Insta d'NRJ, vous écoutez ce soir. Je vous fais un coucou à l'antenne comme ça. Bon, donc on profite du set de PRZ avec un gros hit NRJ qui fait toujours son effet en soirée. Kid Cudi, le voici avec Shakira et Burna Boy dans NRJ Extravadance.

0: Annie qui nous écoute avec les copines là près de Lyon. Elles sont en train de fêter un anniversaire à l'appart avec Énergie Extravadance pour s'ambiancer. Très bon choix. Et d'ailleurs, vous allez adorer ce qui arrive pour la suite du set de PRZ. Il a prévu pour vous le remix de Sean Paul signé Riviera et le beat qui va vous faire chanter, ça c'est sûr. Becky J, Topic, c'est ce qui arrive pour la suite dans Énergie Extravadance.
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0: La meilleure playlist dance mixée pour vous est dans Energy Extravadance, suite du set de notre DJ résident PRZ avec Artemas et le hit de Becky J et Topic. C'est Energy Extravadance. Bonne soirée, profitez de l'été.
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Je m'appelle Jordan, je passe la soirée avec vous jusqu'à 6h du mat. Courage hein, si vous bossez ce soir, grosse pensée à vous. S'il n'empêche pas pour autant de faire la fête avec énergie extravagante, c'est PRZ au platine jusqu'à minuit. Il a prévu pour la suite un remix de Bad Bunny. Après Kungs, ici, c'est énergie extravagante.

Depuis 22h, c'était PRZ au Platine d'Énergie Extravagance. Il sera de retour dimanche soir à 22h. Allez le suivre justement sur les réseaux pour connaître toutes ces dates de mix. Il est sur Insta, hein, prz.dj. Et puis nous, la fête n'est pas terminée. Place maintenant au set de Tiesto. C'est Énergie Extravagance. 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

0: That's it for tonight. 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
1: Passez tous une bonne nuit avec Énergie Extravagance. C'était Afrojack au platine. Moi, c'est Jordan et je vais pas vous lâcher maintenant. Bah non, on continue de faire la teuf ensemble jusqu'à 6h du mat. D'ailleurs, plein de courage hein, si vous bossez cette nuit. Je pense aux infirmières dans les hôpitaux, les chauffeurs VTC, la sécu. Bref, on est là avec vous. On s'ambiance tous ensemble avec les meilleurs DJ mondiaux. Alok, Steve Aoki, Deadmau5, c'est le programme avant 6h du mat. Et pour l'instant,